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0: sexuel.
1: Il n'y a que de l'amour sincère.
2: De plus en plus de gars à la télé, donc les gens se posent des questions sur eux-mêmes. Ça se propage en fait, comme une maladie qui se propage.
0: Et puis alors, avec des chiens, puis avec des chats, des singes, et puis quoi après?
3: Alors disons que ça fait partie du mal parce que ça ne va pas dans le sens de l'amour qui a été donné par Dieu entre un homme et une femme.

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1: Bonjour, c'est Flora, kiné au Centre Luméa. Et aujourd'hui, je vais vous parler d'une technique qui fait vraiment du bien, qui mérite d'être plus connue, c'est la thérapie crânio-sacrée selon Uplager.
2: Alors Flora, pour commencer, d'où vient cette thérapie et comment est-ce qu'elle est née ?
1: Alors la thérapie crânio-sacrée, elle a été développée dans les années 1970 et 1980 par le docteur John Uplager, un ostéopathe et un chirurgien américain. C'est à lui que l'on doit l'appellation du système crânio-sacré. C'est le système formé par le crâne, la colonne vertébrale, le sacrum et tout ce qui entoure le cerveau et la moelle, notamment le liquide céphalo-rachidien. À partir de là, il a développé une approche manuelle douce visant à équilibrer ce système pour favoriser le bien-être global.
2: On entend souvent parler du terme fascia quand on parle de cette approche. Est-ce que tu peux nous expliquer un peu ce que c'est le fascia et nous donner des images ?
1: Oui, alors les fascias, c'est des tissus conjonctifs qui enveloppent absolument tout dans le corps, les muscles, les organes, les nerfs et les vaisseaux. Et donc c'est un réseau continu, un peu comme une toile à terne. Et donc pour les amoureux des agrumes, vous pouvez vraiment imaginer la peau presque transparente qui emballe chaque quartier de mandarine ou de pamplemousse. C'est vraiment ça, les fascias. Et donc c'est un système de communication qui forme la base de la mémoire tissulaire et qui est constitué de collagène et d'élastine. Et donc quand on vit un stress, des tensions physiques, des traumatismes ou même des émotions fortes, les fascias, eux, ils peuvent perdre leur souplesse, être trop tendus et se coller. Donc cela, ça peut provoquer des douleurs, jusqu'à même des douleurs chroniques, une raideur ou une gêne quand on veut faire un mouvement. Et donc le but principal de la thérapie crânio-sacrée, c'est de libérer justement toutes ces tensions-là au niveau des fascias pour redonner plus de mobilité et de fluidité au corps.
2: Et concrètement, qu'est-ce qu'on fait quand on fait de la thérapie crânio-sacrée, Flora ?
1: Donc ce qu'on fait, c'est qu'on va utiliser un toucher très doux, généralement de l'ordre de 5 grammes, donc vraiment le poids d'une pièce de monnaie par exemple. Et ça va nous permettre en tant que praticien de percevoir les tensions et les micro-mouvements du système crânio-sacré. Et donc l'idée de la technique,

0: Alors c'est une pratique où justement ça peut convenir à tout âge, et même les bébés puisque c'est quelque chose de très doux. Et donc là, en tant que thérapeute, nous on va pouvoir travailler tout ce qui est contexte de stress, de tension corporelle, qui va souvent amener à des douleurs chroniques, tout ce qui est fatigue, troubles du sommeil, des migraines, la sphère ORL, les problèmes viscéraux, les manifestations somato-émotionnelles et ou post-traumatiques, ou simplement pour un travail de mieux-être et de régulation globale.
1: Est-ce qu'il y a des cas où cette technique n'est pas appropriée, ou elle ne convient pas ?
0: Oui, exactement. Donc comme toute approche corporelle, et ici dans ce cas-ci, ça va être des lésions récentes au niveau du crâne, des hémorragies intracrâniennes cérébrales, des anévrismes cérébraux, des fractures importantes, ou tout ce qui va donner une augmentation de pression dans le crâne. Donc ça, c'est vraiment pour la partie structurelle. Quand on fait de la pratique somato-émotionnelle, c'est si la personne présente des psychopathologies récentes ou en cours de traitement, quand le patient ne veut pas s'auto-regarder, ou si la peur du patient est trop importante.
1: Alors Flora, imagine que je prenne rendez-vous. À quoi ressemble une séance ? Combien de temps dure-t-elle ? Et est-ce que c'est remboursé par l'INAMI ?
0: Alors moi personnellement, je reste 1h30 avec les patients parce que j'ai envie de prendre le temps de les accueillir dans leur globalité, encore plus à la première séance où je ne connais pas la personne. Et donc une anamnèse, qui est un questionnaire médical, est à ce moment-là nécessaire pour être sûr que la personne n'est pas dans les contre-indications que je viens d'expliquer ici juste avant. Et en même temps, ça sert aux patients de se sentir accueillis et de se sentir en sécurité aussi. Et donc la personne, elle va rester habillée, allongée sur la table. Et puis je commence avec un diagnostic en plaçant mes mains dans différentes zones du corps. Et je demande aussi aux patients de vraiment être bien présents dans ce toucher-là pour pouvoir ressentir les zones de tension ou autres qui se manifestent. Et donc à partir de ce moment-là, il lui peut ressentir des différents effets comme de la chaleur, des vagues de détente, des tensions ou un apaisement profond. Et en fonction de ou des endroits qui se montrent, je vais entourer la zone à travailler en 3D pour accompagner au mieux le mouvement tissulaire qui se passe sous mes mains. Et pour la partie somato-émotionnelle, on a besoin au préalable de faire un thème avec le patient pour servir à ce moment-là de fil conducteur tout au long de la séance.
1: Quels sont les bienfaits que les personnes décrivent après une séance, Flora ?
0: Alors les retours sont multiples. Il y a un apaisement profond, une diminution des tensions, une meilleure respiration, une clarté mentale, aussi une impression d'être plus connecté à son corps. Et d'autres personnes m'ont déjà rapporté aussi que ça leur permettait de gérer le stress et de mieux accueillir leurs émotions. Et donc chaque corps réagit différemment, mais l'objectif reste toujours le même, favoriser un équilibre global et permettre au corps de retrouver ses capacités naturelles d'autorégulation. Et donc si cela vous appelle, au centre Luméa, je vous reçois pour cette pratique avec bonheur. C'est à la fois préventif et curatif, et cet art se pratique à merveille dans un cadre de santé intégrative comme chez Luméa, car c'est doux, efficace, et cela travaille des nœuds de façon un peu magique, tellement on dénoue des interconnexions au niveau du système nerveux.
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pour tout vous dire, il arrive des fois qu'elle arrive et que j'ai beau tout faire, tout dire pour la faire partir, elle reste là. Et en fin de compte, je me demande même si elle serait pas là un peu tout le temps. Tristesse est là et... Tristesse.

0: 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Bonjour.
1: Des invités en studio pour nous parler de CrossFit adapté. Un tétois et un gars originaire d'Hawaï, si j'ai bien compris. On va les laisser se présenter. Bonjour messieurs.
2: Bonjour.
3: Bonjour.
1: Comment ça va?
2: Très bien, et vous?
1: Bien, bien, bien. Alors là, ça me fascine parce que vous vous préparez à un événement dont vous voulez partager bien sûr aux auditeurs l'importance. C'est pas rien. On va parler sport, mais pas n'importe quel sport. Dites-moi.
2: Bah, moi, je laisse Stéphane s'en occuper, étant donné que c'est l'acteur principal de cet événement.
1: Et toi, tu es le coach, si
2: moi,
1: j'ai bien compris.
2: Moi, je suis le coach, voilà.
1: C'est et ça. Tu t'appelles
2: Johan.
1: Johan. Et toi, tu es originaire de Teu?
2: Moi,
1: enfin, tu vis à Teu?
2: Je suis originaire d'Hawaï, mais je vis à Teu actuellement.
1: Ah, voilà. Et alors, notre héros sportif, bonjour.
3: Il paraît que c'est moi.
1: bonjour. En tout cas, j'ai déjà pu constater, rien que l'arrivée en studio, les escaliers sans les jambes, à force de bras. Chapeau.
3: Merci beaucoup. Bah oui, il faut s'adapter à chaque situation. C'est vrai que voilà, il n'y a pas d'ascenseur, donc si on veut passer à la radio, il faut monter. Donc voilà. Donc oui, on est venu vous parler de CrossFit. Donc c'est un plus gros événement au monde entre guillemets. Donc les CrossFit Games qui se déroulent en Californie cet été à San José. Et donc j'ai eu la chance d'être qualifié cet été. Donc on sera les 10 meilleurs mondiaux là-bas sur place pour faire du CrossFit.
1: Tu t'appelles Stéphane Rouchet.
3: Exact.
1: Et alors, comment en es-tu arrivé là? Parce que moi, je ne pourrais pas participer, c'est certain. Mais en tout cas, je ne pourrais pas me concurrencer valablement, même si j'ai tous les atouts nécessaires. Mais qu'est-ce qui t'est arrivé, toi, Stéphane?
3: Donc, j'ai eu un accident de voiture en janvier 2025 qui m'a rendu paraplégique. Donc, j'ai plus de contrôle ni de sensibilité en dessous du bassin. Donc je suis en chaise roulante permanente et donc voilà, donc pour se qualifier au CrossFit Games, il y a une période qui s'appelle les Open où on a 3 semaines à envoyer chaque semaine une vidéo. Ensuite, donc là tout le monde peut l'envoyer,

0: à qualifier pour participer en finale et voir les meilleurs à ce niveau-là.
1: J'ai cru comprendre que tu es un modeste. Je vais quand même demander à ton coach de parler un petit peu de toi.
0: Oui.
1: Comment est ce sportif ?
2: Stéphane, c'est l'exemple même de la résilience. Hein. Quand vous voyez qu'il y a un peu plus de 16 mois maintenant, il a son accident, il repasse en éducation, en rééducation, et qu'il essaye de récupérer ses jambes, et puis qu'après on lui dit bah non finalement, et qu'au lieu de se laisser abattre, il a la résilience de dire bah tout compte fait, je vais être sportif professionnel, et seulement donc un peu plus de 16 mois après, arriver au sommet de la compétition mondiale, c'est les championnats du monde, hein, clairement, de notre sport. Je trouve que c'est particulièrement impressionnant et ça permet même nous, en tant que personnes valides, de se remettre un peu en question et de prendre un peu d'humilité.
1: Stéphane Rouchet, avant cet accident, vous pratiquiez déjà du sport assidûment ?
0: Je pratiquais le crossfit, mais c'était plus plaisir, quoi. Donc c'était, on y va, on se donne à fond, mais si on va boire une bière après, on va la boire, il n'y a pas de souci. Maintenant, j'ai tout arrêté pour justement être strict et donc suivre une diète, un programme, arrêter l'alcool pour pouvoir sécher plus vite et avoir une meilleure récupération, parce qu'avec deux entraînements par jour, on ne peut plus cumuler les excès et être en forme encore à l'entraînement.
1: Alors, c'est certain, tu vas participer à cette compétition.
0: Oui.
1: Et le départ, c'est quand ?
0: Le 22. On décolle le 22. La compétition est du 24 au 26. Et puis, on reprend directement l'avion le 27 pour rentrer le 28 au matin chez nous.
1: Alors, là-bas, ça se situe où exactement ?
0: San José, en Californie.
1: En Californie. Mais là-bas, tu n'auras pas un médecin, tu n'auras pas ton kiné, tu n'auras pas... Si, tu...
0: Il y a quelqu'un qui t'accompagne ? J'aurai juste Johan qui m'accompagne avec moi, mon coach. C'est lui qui va s'occuper un peu de toute l'intendance sur place, de pouvoir m'aider, de tenir ma chaise aussi pendant la compétition, parce que sur certains mouvements, il faut savoir enlever la chaise. Quand je suis, par exemple, sur une traction en l'air, il va retirer la chaise pour que je fasse mes tractions, puis me la remettre au moment où je lui dirai. Et donc voilà, donc s'occuper un petit peu et une aide précieuse, parce que seul je ne saurais pas y aller, parce qu'il y a aussi l'avion, les bagages,
1: l'intendance, tout.
0: C'est, voilà, ça a l'air de rien comme ça, mais c'est vrai que prendre l'avion tout seul pour un long courrier on a 11h30 de vol, c'est la première fois que je vais le faire en chaise et on va voir comment ça se passe.
1: Description de la compétition.
0: 3 jours de compétition, vendredi, samedi, dimanche, on aura 3 à 4 watts par jour, et le résultat dimanche soir directement.
1: Et ça représente quoi en distance comme ça, parcourir ?
0: C'est pas vraiment des distances en fait, donc c'est des WOD qu'on appelle ça. Il y aura plusieurs WOD. Le premier par exemple c'est un 4 time, donc on doit le faire le plus vite possible. Le deuxième ce sera un time cap. On a 10 minutes, 2 fois 10 minutes, et on devra arriver le plus loin possible dans les calories. Donc par exemple là ce sera tiré au rameur et l'autre tiré au ski. C'est deux mouvements classiques dans le crossfit. Et on devra effectuer le maximum de calories pendant le temps réparti.
1: Et ton coach, il va être caméraman, il va être un peu tout là.
2: Moi, je vais tout faire. Je vais tout faire. Vraiment, c'est comme Stéphane l'a dit, c'est vraiment, moi, je suis attendant, quoi. C'est lui faciliter la vie un maximum pour qu'il puisse récupérer correctement, pour qu'il puisse vraiment s'enlever toutes les petites micro-gestions qu'il aurait à faire tout seul. Moi, je m'en occupe. Et donc, du coup, ça lui permettra de performer au mieux.
1: Et c'est un rendez-vous international, mondial. On peut s'attendre à combien de participants ? Aux environ des centaines, des milliers ?
0: Dans l'adaptive, il y a les 10 meilleurs mondiaux dans chaque catégorie. Donc vous avez quand même pas mal de catégories. Donc en chaise, avec mouvement de hanche, sans mouvement de hanche.
1: Ah oui.
0: Vous avez des amputés, soit d'une jambe, soit d'un bras. Donc il y a vraiment plein de catégories. Et en plus de ça, cette année, on est lié au teenage. Donc aux jeunes, il y aura quand même pas mal de monde sur le floor là-bas. Et puis juste à côté, il y a aussi également tous les valides, où je ne sais même pas combien ils sont, mais c'est énorme.
1: Est-ce que le coach caméraman nous enverra des images, pratiquement du direct, si possible ?
2: Avec grand plaisir, de toute façon, ça va être aussi mon travail, il va falloir documenter ça. On a essayé de réunir quand même des sponsors, des dons, etc. Parce qu'il faut savoir que c'est quand même un sacré coût. Hein. Il faut les billets d'avion, le transfert de l'aéroport, l'hôtel. Et déjà, ça se chiffre quand même pas mal. On est à presque 3000 euros quoi, passer pour deux personnes, et il y a encore tout sur place, donc les transports, la nourriture et tous les frais annexes qu'il pourrait y avoir quoi. Donc bah, forcément moi je vais devoir faire toutes les images etc, et avec grand plaisir, pour pouvoir tenir au courant toutes les personnes qui nous ont fait confiance.

0: qu'on remercie déjà énormément.
1: Ouais.
2: Et justement, dans notre région, dans notre province, en Wallonie, comment peut-on encore vous aider d'ici le départ aux États-Unis?
1: Alors, il y a une cagnotte qui a été mise en place sur mon Instagram. On peut retrouver facilement Instagram ou Facebook, c'est Stéphane Rouchet. Et alors, c'est une cagnotte win-win. Donc, en fait, à chaque don que vous allez pouvoir faire, vous allez avoir des bons de réduction en échange dans des commerces participants.
2: Ah
1: donc,
2: oui.
1: L'application s'appelle Sup Sport. Et alors, vous pouvez voilà, directement, vous allez mettre 10 euros, vous allez avoir un ou deux bons de réduction que vous choisissez dans lequel vous voulez. Et vous pourrez récupérer vos 10 euros puisque vous aurez eu 10% de réduction ou 20% dans un magasin partenaire comme MJ Sport, par exemple, qui est partenaire avec moi.
2: Extraordinaire. Alors, comment est-ce que tu te sens moralement, physiquement, à une quinzaine de l'événement?
1: Très excité, très impatient de partir. C'est un rêve qui s'accomplit, c'est... Voilà, comme je disais au début, quand je me suis inscrit, je pensais que j'allais juste envoyer mes vidéos et je n'allais pas être pris. Et puis, de fil en aiguille, on voit que le travail paye. Donc, j'ai augmenté l'intensité des entraînements pour pouvoir être encore plus prêt. Donc, je suis très excité, impatient. Il y a un petit peu de part de stress. Et puis, je pense que là, on va juste profiter du moment et donner le maximum et voir justement où on se situe dans les 10 meilleurs mondiaux, quelle place j'arriverai à tenir.
2: Alors, une invitation tout de suite. J'anime et réalise une émission qui s'appelle Destin en 49-10.
1: Oui.
2: Et je serais très heureux de t'inviter dans le cadre de cette émission.
1: Oui.
2: Tu connais les escaliers, le chemin maintenant.
1: Pas de souci.
2: Et ce sera ta programmation musicale.
1: Ok.
2: Pendant cette émission. Invitation acceptée?
1: Oui, bien sûr, avec grand plaisir. Oui.
2: En tout cas, ce sera un grand plaisir, nous, de suivre ton événement. Et on sollicite vraiment la population wallonne de vous suivre et de vous accompagner par un geste.
1: Oui.
2: Et en retour, bah, ils seront récompensés.
1: Voilà, une petite récompense. Et il n'y a pas, comme je dis toujours, il n'y a pas de petits dons. Nous, chaque euro peut nous aider. On a quand même pas mal de frais. C'est vrai, comme disait Johan, il y a 3000 euros de frais fixes, mais plus les frais sur place. Qui vont arriver, et donc oui, chaque euro compte, et merci beaucoup déjà, et merci à tous ceux qui ont participé dans cette cagnotte déjà, et plus tous mes sponsors que je remercie infiniment de me suivre, de me faire confiance dans ce partenariat.
2: Alors, je me tourne maintenant vers le coach. Comment est-ce que le coach sent son athlète là? Il est prêt?
3: Pour moi, Stéphane, il est prêt. Il faut savoir que Stéphane revient de ce week-end d'une compétition au Luxembourg qu'il a remportée. C'est une grosse compétition. Donc, du coup, il a fini premier de sa catégorie. Donc, autant dire que, voilà, les Games, c'est dans pas si longtemps que ça, dans moins de deux semaines maintenant. Et je pense que c'était un bon test pour lui. Et on voit qu'il est quand même sacrément prêt. Il s'est bien préparé. Je pense qu'on peut aller chercher une belle petite performance là-bas.
2: Eh bien, c'est tout le mal qu'on vous souhaite. On vous en souhaite bien sûr des succès encore et encore, et là-bas en priorité. Donc, eh bien, bonne continuation, bon voyage, et tenez-nous au courant.
3: Ouais, avec plaisir. Merci beaucoup.
2: Allez, à bientôt.
1: À bientôt. Au revoir.
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0: 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Cette année, deux thèmes sont à l'honneur, nature et photo insolite. C'est ouvert aux Spadois comme aux visiteurs de passage. Jusqu'à 3 photos par catégorie, vos clichés doivent être réalisés à Spa durant les 12 derniers mois. 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
1: Voilà. Alors Pierre, bah bonjour.
2: Bonjour.
1: On s'est rencontrés donc à la conférence de presse précédente pour présenter le concept des Labos Franco. Mais là, la grande nouvelle ici à cette conférence de presse, c'est qu'on sait maintenant les quatre artistes qui vont être présents.
2: Exactement. Donc à l'époque, on avait ouvert les candidatures. Au final, on en a reçu 150. Hors de ces 150 candidatures qu'on a écoutées, on en a sélectionné 10 qui sont venus participer à une audition en studio. Donc une audition où ils ont présenté leurs morceaux de manière acoustique. Et hors de ces 10, on en a sélectionné 4 avec le jury. Et les 4 sont Pia, qui est une artiste assez pop, qui vient du Brabant Wallon et qui passe déjà un petit peu en radio. Elle passe pas mal sur les radios nationales, etc. Donc c'est celle qui a peut-être le plus d'exposition à ce stade-ci, mais qui nous a vraiment charmé par sa pop faussement naïve. C'était super intéressant.

0: On a aussi Nsangu, qui est une artiste entre Bruxelles et Liège, qui fait une chanson française assez intense. Donc elle mêle aussi dans ses prestations un peu de théâtre, des choses très très très très inspirées. Donc là, ça va être, je crois, un très très bon moment sur la scène.
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1: On a aussi Arthur de Clermont, qui est vraiment celui qui est le moins expérimenté. Je pense qu'il doit avoir fait un ou deux concerts dans sa vie. Mais il nous propose aussi une chanson française qui est très inspirée de sa vie à lui, de ses questionnements existentiels. Les paroles sont super, il a une voix incroyable. Donc ça, je me réjouis de le voir aussi devant autant de gens.

Et la dernière, c'est Pépé, qui est une artiste liégeoise, qui a fait la finale de The Voice cette année, mais qui a aussi un univers très très singulier. Donc elle fait entre de la pop et de l'électro, des paroles aussi faussement naïves, un peu comme Pia, je dirais, où il y a plusieurs couches de lecture dans ce qu'elle nous raconte. Elle a une voix incroyable, et donc voilà, super artiste aussi.

0: plus là.
1: Alors les quatre joueront samedi,
2: vendredi,
1: samedi, et le dimanche, ce sera la finale avec le gagnant qui jouera alors tout seul.
2: Exactement, ouais, c'est ça.
1: Et c'est vers quelle heure tout ça?
2: Donc les deux lauréats par jour, donc le vendredi, vont jouer avant les deux têtes d'affiche. Donc je ne sais pas les horaires précis, mais ce sera chaque fois avant les deux têtes d'affiche. Et le dimanche, ce sera aussi avant Elena, je présume, qui va se présenter et refaire son set acoustique, quoi.
1: Ok, bah merci, on espère pouvoir les interviewer aussi dans cette occasion-là.
2: Oui. N'hésitez pas, voilà. C'est cool.
1: Merci.
2: Merci.

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2: Et bonjour à tous et à tous, bienvenue dans Je peux pas, j'ai piscine, l'émission où le corps est dans les oreilles et les plongeons se font dans les bons souvenirs. Aujourd'hui, c'est un peu particulier, pas de brassage, de chronique, flambant neuf, pas de tour vers l'actualité, mais un grand plongeon dans notre réserve de pépites. D'ailleurs là, en ce moment là, si vous m'écoutez, sachez que je ne suis pas en studio, je suis quelque part, mais pas en studio, ça c'est sûr. Et oui, c'est ça, les émissions best-of. Et je vais vous faire une confidence, même moi, d'autant plus que je ne suis pas là, effectivement, je ne connais pas exactement tout ce qui va ressortir des profondeurs. C'est un peu comme ouvrir le congélateur en se demandant si la boîte contient de la glace, ou de la vanille, ou les restes de la soupe de février. Alors, on va découvrir ça ensemble, des moments drôles, insolites, peut-être quelques fous rires, des invités marquants, des découvertes, des anecdotes, ou alors 3 minutes où je parle d'un truc complètement improbable avec cette émission. Tout est en effet possible. L'objectif est simple, vous offrir un concentré de bonne humeur, des souvenirs et peut-être vous donner envie de réécouter certaines émissions. Si vous les aviez manquées, pour info, elles se trouvent pour les voir toutes sur notre site internet vers la page podcast de Je peux pas, j'ai piscine. Installez-vous confortablement, sortez votre plus beau bonnet de bain imaginaire et profitez de cette première heure de notre best-of. Et surtout, j'espère sincèrement que cette sélection vous plaira. Puis on termine par notre phrase habituelle, je fais pas j'ai piscine, c'est toujours la seule émission qui ne nous donne pas d'excuses pour l'écouter. Alors maintenant, toi, l'inverse.

0: Alors chaque année, le prix William Cockerill honore ceux qui œuvrent pour la mémoire industrielle de Verviers. Ses usines, ses machines, son patrimoine textile. Cette année, c'est Jacques Tonnard qui reçoit ce prix bien mérité en reconnaissance de son engagement depuis 1974 pour la conservation des machines textiles verviétoises et pour le travail de restauration mené avec les bénévoles sur le site du Solvant. Un hommage à des gestes minutieux, souvent invisibles, mais essentiels pour que l'histoire vive. On va retrouver la petite interview de Jacques Tonnard. En première question, je lui ai posé ceci. Depuis 1974, vous vous consacrez à rassembler, restaurer et entretenir des machines textiles, souvent anciennes, parfois en très mauvais état. Quel est le moteur qui vous pousse à poursuivre ce travail exigeant? Voici sa réponse.
1: Ah bien, tout simplement, quand je suis rentré dans les musées, j'ai appris que depuis 1965, le bourgmestre de l'époque avait chargé le conservateur de rassembler les machines pour en faire un musée national. Et quand je suis arrivé, ben, on m'a dit, il faut aller ici, il faut aller là, on va aller chercher ceci, on va aller chercher cela. Donc je me suis tout doucement intéressé au textile et je suis devenu autodidacte. Je connais le textile maintenant et toutes les différentes étapes du travail de la laine grâce à tout ce travail que j'ai derrière moi.
0: Donc vous avez rassemblé aussi l'équipe de bénévoles autour de vous.
1: Dès le départ, je me suis adressé à des bénévoles, à des anciens du textile pour leur demander qu'est-ce qui vous semble, est-ce qu'on prend, est-ce qu'on prend pas, par exemple cette machine ou celle-là. Donc ça a démarré comme ça, oui, avec des bénévoles qui sont venus me donner des conseils.
0: Vous rencontrez tout à l'heure M. Fetouez,
1: oui.
0: Presque centenaire.
1: Oui, un des plus anciens qui est venu me donner des conseils, notamment sur la restauration des machines textiles qui sont venues de Sainte-Cécile. Ce sont des machines que William Cockerill est venu construire ici à Verviers en 1800, hein, et que nous avons eu la chance de retrouver. Donc c'est très intéressant.
0: Alors quel est votre rôle ici au sein de l'ASBL du Solvant?
1: Ben, je suis un ancien du musée, donc l'ancien contremaître du musée. Ben, je continue ma carrière de contremaître et je coordonne tous les travaux ici, que ce soit les travaux sur les trams ou sur les machines textiles. Je coordonne tous les bénévoles. Je veille à ce qu'ils aient du travail tous les vendredis, donc c'est important.
0: Ok, et donc qu'est-ce que ça vous fait de recevoir ce prix William Cockerill?
1: Ben, ça me touche énormément, tout en sachant que ce prix... il ne m'est pas dédié personnellement pour moi, il est dédié à tous les bénévoles qui ont travaillé. Je suis leur coordinateur et voilà.
0: Ce prix William Cockerill qui représente un objet qui vient d'ici, je pense.
1: Oui, en vérité, c'est moi qui les fabrique.
0: Okay.
1: Donc c'est un petit socle en bois sur lequel on a mis une vieille poulie, hein, et une petite plaquette qui a été réalisée par notre président Patrick Hopsomer. Donc cette petite poulie représente une pièce d'une machine. Donc voilà.
0: Alors, quels sont vos espoirs pour la suite de cette activité?
1: De voir arriver des bénévoles, des jeunes bénévoles, qui s'intéressent non seulement au textile, mais qui s'intéressent à l'histoire de Verviers et qui devraient se sentir capables de venir nous aider à guider les Verviétois dans cette partie de ce patrimoine industriel. Ce serait important de trouver quelques bénévoles.
0: Eh oui, le message est passé. Donc si vous avez envie de rejoindre ces bénévoles, n'hésitez surtout pas. Et justement, à propos de bénévoles, nous avons rencontré le plus ancien, on l'a évoqué d'ailleurs dans l'interview, hein, Monsieur Gérard Fetouez, ancien ouvrier textile, à qui nous avons demandé s'il était là depuis le début. Et Monsieur Gérard, qui nous a avoué, à l'issue de cette interview, qu'il approchait les 100 ans. Donc voici sa réponse quand on lui a demandé s'il était là depuis le début.
2: Pas tout à fait, non, parce que je travaillais encore... suivre quand même beaucoup, beaucoup plus tard, mais enfin, spécialement pour les machines ici, les machines de filature.
0: Vous êtes un ancien ouvrier textile à la base?
2: Oui, j'ai été ouvrier textile.
0: C'est dans quelle usine?
2: D'abord chez Filature de l'Est ici à Loupré, puis chez Gigi Petit à l'usine de Rennes. Et puis alors j'ai terminé ma carrière là-bas, quoi. Ils ont fermé l'usine là-bas.
0: Alors, donc vous êtes revenu ici pour travailler avec M. Tonnard. J'imagine que ça représente beaucoup pour vous d'être bénévole ici.
2: Ah ben bien sûr, c'est toujours fort agréable de garder l'activité et de pouvoir faire continuer l'industrie textile. Enfin, pas continuer l'industrie, puisque ça n'existe plus à Verviers, mais le souvenir de l'industrie.
0: Monsieur Gérard Fetouez, donc plus ancien bénévole du Solvant, de la SBL Le Solvant, qui s'occupe donc de rénover toutes les machines textiles, mais pas que, hein, il s'occupe également de la restauration des anciens véhicules, trams et autobus qui sont exposés là-bas. Alors si vous voulez le rencontrer, ainsi que Monsieur Tonnard, je vous invite à vous rendre au Solvant belge, situé rue de la Bourg à Verviers, durant ce week-end des 13 et 14 septembre, mais aussi le prochain des 20 et 21, de 11h à 17h, une journée porte ouverte, des journées portes ouvertes s'organiser durant ces deux week-ends, au programme visite guidée, expo, photo, exposition, au musée des transports, organisé par le musée des transports plutôt, car c'est aussi ça au Solvant que vous retrouverez, donc on l'a dit, deux anciens trams et un ancien bus verviétois, présence également de la confrérie, de la verviérie, bar et petite restauration, et ce dimanche 14, donc l'annonce uniquement pour ceux qui nous écoutent le dimanche, à 16h, concert de Jacques Stotzem, eh oui, dans ce site un peu magique. Plus d'infos sur la page Facebook Les Bénévoles du Solvant Belge Verviers.

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3: Bonjour Joël. Alors, cette fois-ci, tu nous emmènes où exactement, ou plutôt découvrir qui ?
4: Eh bien, nous allons découvrir l'histoire d'un verrier, toi, qui a fait fortune au Québec.
3: D'accord.
4: Voilà.
3: Eh bien, on t'écoute.
4: Allons-y, donc, voilà. Ce matin, nous allons, comme je viens de le dire, à la découverte d'une personnalité illustre d'autrefois, issue de notre bon vieux pays de Franchimont. Et donc, comme je l'ai dit, un industriel, Louis Fillon. Alors, de son nom complet, Jean-Louis Fillon voit le jour à Verviers, le 21 février 1846. Il est issu d'une branche des Fillon, originaire de Spichtou. Son père, Barthélémy, 1804-1890, s'installe à Verviers et travaille dans le textile. Louis Fillon débute sa carrière comme tisserand et épouse Marie-Barbe Jehan, née en 1848 et décédée en 1877. Le couple a 5 enfants, dont 3 meurent en bas âge. Veuf, il s'embarque en 1879 pour le Canada, après avoir confié ses enfants à sa famille. Établi à Montréal, il exerce la profession de finisseur de draps. Engagé dans une usine de transformation de textiles, où, semble-t-il, son expérience verviétoise est appréciée, il y blanchit les tissus. Entre 1886 et 1888, il est renseigné comme fermier colon, laissant à penser qu'il a répondu à l'appel gouvernemental d'exploitation des vastes étendues agricoles alors inoccupées. Constatant qu'il n'est pas fait pour cette tâche, il revient à Montréal et reprend son ancien emploi. En 1898, Fillon met au point l'eau de Javel, la Parisienne, dont il commence la fabrication à son domicile. Devant le succès rapide de son procédé, il installe sa fabrique dans des locaux distincts. L'affaire ne va cesser de prospérer. En 1908, avec son fils Henri Théodore, il crée la société Fillon et Fillon United, chargée de produire et commercialiser la Parisienne. Il se retire des affaires en 1913 et remet la gestion de la société à ses fils. L'entreprise continue de prospérer et la Parisienne a le quasi-monopole de l'eau de Javel au Québec jusqu'aux années 1970, à l'époque du rachat de la marque par Lavaux. Elle existe toujours, hein, d'ailleurs.
3: D'accord.
4: Ah ouais. Ceux qui auraient déjà été là-bas, peut-être avez-vous déjà vu cette marque d'eau de Javel.
3: Okay.
4: Peu de temps après son arrivée, il épouse en seconde noce Jane McAbee, née en 1860 et décédée en 1949, et se convertit à l'anglicanisme. Le couple a 9 enfants, 2 filles et 7 fils, dont Charles-Louis, Henri-Théodore et Albert Léon, qui font carrière dans l'entreprise familiale. Cette nombreuse descendance compte encore de nos jours des représentants au Canada. À côté de ses activités industrielles, Fillon s'investit dans plusieurs sociétés caritatives québécoises, dont il est un généreux mécène, comme l'Union nationale belge, fondée à Montréal en 1902 et qui vient en aide aux Belges en situation difficile. En octobre 1934, il est décoré de l'Ordre de Léopold pour son mécénat envers ses compatriotes expatriés. Par 3 fois, en 1913, 1926 et 1929, il revient en visite en Belgique. Louis Fillon s'éteint à Montréal le 27 novembre 1934, à l'âge respectable de 88 ans. D'imposantes funérailles sont organisées et le cortège funèbre défile vers le cimetière protestant du Mont-Royal. On relève la présence du consul de Belgique, de députés et d'élus municipaux, d'officiers de police, de négociants, manufacturiers, ainsi que de délégués des sociétés caritatives, qui prouvent bien que l'homme était une figure appréciée de la ville de Montréal. Voilà, à nouveau un personnage étonnant de notre passé, qui figure aux côtés de nombreux autres dans la nouvelle biographie verviétoise, dont le 5e et dernier volume paraîtra d'ici fin d'année.
3: Ah ben, on invitera notre ami Louis-Bernard Coche ou d'autres pour nous en parler, peut-être.
4: Bien sûr, ouais. Oui, je pense qu'il viendra avec plaisir. Voilà, il me reste à vous souhaiter un bon moment à l'écoute de Radio 4910 et à très bientôt pour un prochain numéro de Franche Histoire.
3: Oui, et même dans 15 jours.
4: Dans 15 jours.
3: Merci Joël.
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0: deuxième entretien de l'émission. Nous accueillons à présent une troupe locale qui va vous faire rire aux éclats. C'est la compagnie Jean-Ri qui nous présente sa nouvelle comédie en trois actes, Ma femme est tombée sur la tête, adaptée d'Yvon Tabouret. Bonjour, nous recevons en fait Alice Herland pour nous en parler. J'en mets de micro, c'est mieux. Bonjour, c'est mieux comme ça. Alors, première question, cette troupe Jean-Ri, c'est une nouvelle troupe d'après ce que j'ai pu comprendre.
1: Elle a déjà quand même quelques années, puisqu'on a commencé la première pièce en 2011.
0: Ok, oui, donc alors, c'est pas du tout nouvelle.
1: C'est notre 11e représentation ici.
0: Ok, d'accord.
1: 11e pièce.
0: Voilà. Oui, je ne connaissais pas, c'est super. Voilà, okay. Donc c'est une troupe de Jean Ster.
1: C'est essentiellement, qui a été créée par Jean Ster, parce que Jean Ster a toujours eu un peu une tradition du théâtre depuis très longtemps. Déjà dans les années 60, l'abbé Gilson mettait
0: Oui, je me souviens de l'équipe Jean aussi.
1: Et l'équipe Jean après ça, puis encore une autre troupe qui faisait aussi des pièces à l'octave de la kermesse. Mmh. Et puis alors en 2011, Madame Dortu alors a rassemblé des personnes, parce qu'à l'époque, huit personnes qui voulaient participer à une aventure théâtrale et a créé la troupe Jean-Ri.
0: Et Jean-Ri, le temps était donné, c'est le but de faire rire. Voilà.
1: Ah, oui.
0: C'est ça. Bon, est-ce qu'on va parler de cette pièce, justement? Qu'est-ce qui la rend si drôle, justement, cette pièce?
1: Ma femme est tombée sur la tête, il y a toute une intrigue, un suspense. Mm-hmm. Après cette chute dans les escaliers de la cave.
0: Ouais, elle a vraiment tombé sur la tête.
1: Oui, et puis voilà.
0: Elle revient de l'hôpital.
1: Est un peu amnésique.
0: Voilà. Et donc, c'est après ce que j'ai pu comprendre, c'est des comportements étranges.
1: Voilà, elle a des comportements étranges et d'autres éléments, d'autres personnes viennent se rajouter, se greffer dans la pièce. Et
0: On peut dire un petit mot, c'est complètement étrange. Je vais vous donner peut-être l'envie de dire, tiens, voilà, pourquoi c'est si drôle, justement.
1: Parce que c'est surtout le comportement imprévisible et très... de la femme qui est assez... qui est assez comique et qui... Et alors beaucoup de quiproquos dans...
0: Oui, c'est ça, des visiteurs qui s'attendent à rencontrer la dame comme ils la rencontrent tous les jours et qu'elle se rend compte qu'elle n'est pas du tout comme elle...
1: Elle n'est pas du tout comme elle est d'habitude, donc voilà, c'est ça...
0: Oui, j'imagine, avec des personnages qui apprennent des choses et on ne parle pas de la même chose, je ne sais pas, j'imagine,
1: oui,
0: c'est
1: un peu ce genre de pièces un peu...
0: Avec des histoires ou des quiproquos entre personnages, voilà, c'est ça, j'imagine.
1: Voilà, c'est ça.
0: Ok, d'accord. Donc c'est une mise en scène qui s'est faite de manière collective.
1: Oui, c'est ça, on fait une mise en scène, chacun on met nos idées ensemble pour la mise en scène, pour le décor, pour les costumes, et voilà, comme ça.
0: J'imagine que ce sont des pièces de théâtre qui soient écrites, vous recevez le texte, et donc chacun se distribue les personnages.
1: C'est ça.
0: Aussi, c'est extraordinaire aussi, c'est ça qui est génial avec les troupes amateurs, c'est qu'on peut se permettre de faire des pièces de théâtre avec beaucoup de monde sur scène. Hein. Vous êtes quand même pas mal ici. Hein.
1: Oui, ici on est à 8, on a déjà été, dans certaines pièces, on était à 10 même, voilà. Ouais. Oui, avec une scène qui n'est pas très grande, mais voilà, c'est très gai maintenant, voilà, parfois il faut adapter nos déplacements parce que la scène n'est pas...
0: On va citer le nom des comédiens peut-être
1: Alors on a Marie-Antoinette Vandenbulk, Vincent Vandenbulk.
0: Qu'est-ce qu'il joue comme rôle en fait, on peut dire?
1: Comment
0: on peut donner le rôle peut-être?
1: Marie-Antoinette est la femme qui est tombée sur la tête.
0: Ok.
1: Alors il y a sa sœur Sophie.
0: Ouais.
1: C'est moi, Alice Herman.
0: Ok.
1: Alors mon mari, c'est Vincent Vandenbulk.
0: Ok.
1: Et puis le mari d'Estelle, donc qui est tombée sur la tête, c'est Alain Beauf. Mm-hmm. Et puis on a le voisin, un petit peu intrusif. Georges Boulanger.
0: Ok.
1: Et la femme d'ouvrage, femme d'ouvrage, un petit peu femme à tout faire, qui vient à la maison et qui donne aussi un petit peu qui met un peu son grain de sel dans l'histoire, quoi. Et c'est Marie-France Ponte.
0: Ok, d'accord. J'imagine que c'est combien de temps de préparation
1: Bah, 6 mois. 6 mois de répétition, une fois par semaine.
0: Ok.
1: Et puis, si la dernière semaine, deux fois.
0: Un vrai plaisir de jouer sur scène.
1: C'est un vrai plaisir de jouer sur scène. Maintenant, ben voilà, l'âge avançant, on a un petit peu plus difficile à retenir son texte. Donc, voilà. Parfois, ben, il faut quelques répétitions en plus pour que voilà, ça rentre bien et que ça roule.
0: Ok, ok. Bah, et alors, les spectacles se feront aussi dans la convivialité, j'ai vu, puisqu'en fait, il y a quand même pas mal de représentations. Hein,
1: oui.
0: Et il y en a une qui est prévue même avec un petit goûter.
1: Oui, ben, ça c'est vraiment une représentation qui a beaucoup de succès, parce que ce sont souvent des résidents de maisons de repos qui viennent... Et bah, c'est déjà complet, celle-là,
0: okay,
1: elle est déjà complète.
0: Okay.
1: Et oui, c'est vrai que le fait de faire le petit goûter pendant l'entracte est un...
0: Ajoute un petit plus, oui. Donc c'est le vendredi 10 et samedi 11 octobre à 20h, donc
1: oui.
0: Le vendredi et samedi à 20h. La fameuse représentation qui est complète, c'est celle du 15 octobre,
1: c'est
0: hein,
1: ça,
0: 14h.
1: Oui,
0: voilà, malheureusement, elle est complète, celle-là, sinon il y a encore après le vendredi 17 et le samedi 18 à 20h aussi.
1: Oui.
0: Donc ça salue Patronage, rue Alphonse Colette, 25, un genre hauteur, c'est facile à trouver.
1: C'est en face de l'église.
0: C'est ça, oui, c'est relativement facile à trouver. Prix d'entrée très démocratique, hein, 8 euros. Et c'est même 4 euros pour les enfants de moins de 12 ans.
1: Voilà, c'est ça, oui.
0: Ben voilà, parfait.
1: Ah ben, on vous attend encore très nombreux pour ces représentations et pour venir passer un bon moment de franche rigolade avec nous.
0: Voilà, donc ma femme est tombée sur la tête, c'est ça, et donc par la compagnie Jean-Ri. Merci d'être venu nous en parler. À bientôt.
1: Merci.

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2: Replouf dans Je peux pas, j'ai piscine. Si vous venez juste d'arriver, bienvenue dans notre grand bassin des meilleurs moments. Depuis tout à l'heure, on repêche quelques souvenirs de l'émission. Certains étaient soigneusement rangés, d'autres flottaient tranquillement à la surface. Et il y en a peut-être même qui avaient coulé depuis longtemps avant de refaire leur apparition aujourd'hui. C'est tout le charme d'un best-of, hein, redécouvrir des séquences qu'on avait parfois oubliées, sourire une deuxième fois à une anecdote ou se dire « Ah ouais, c'était donc ça ». Et puis, entre nous, c'est un petit défi, hein, quand on prépare une émission classique, on sait où on va. Aujourd'hui, c'est un peu comme nager dans une piscine à vagues, on se laisse porter et on profite du voyage. Si certains extraits vous donnent envie de retrouver les émissions complètes, alors notre mission sera réussie. On rappelle que vous pouvez retrouver tout ça sur notre site internet via notre page podcast où vous retrouvez tous les podcasts de Je peux pas j'ai piscine et des autres émissions de la radio. Et si vous découvrez Je peux pas j'ai piscine aujourd'hui, j'espère que cette sélection vous donnera envie de revenir faire quelques longueurs avec nous chaque semaine à partir du mois de septembre. Alors on remet les lunettes, on reprend une bonne inspiration et c'est reparti pour une nouvelle série de souvenirs. Je peux pas j'ai piscine, c'est toujours la seule émission qui ne donne pas d'excuses pour l'écouter. En moins que ce soit l'inverse.
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0: C'est le tout nouveau titre de Marguerite, ça s'appelle Belle Vie, on espère que vous l'appréciez autant que nous. On va retrouver à présent Dominique Kuhn pour une chronique plaisir CD, et là par contre ce n'est pas du best-of, c'est bien la chronique plaisir CD de ce 28 juin 2026, avec Dominique Kuhn donc.
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Bonjour chers auditeurs de Radio 4910. Cette 87e édition de Plaisir CD va nous emmener de la Renaissance au jazz contemporain avec trois albums qui invitent à écouter le monde.

La musique ancienne a parfois le pouvoir de faire disparaître les siècles en quelques notes. C'est précisément ce que propose l'ensemble Le Miroir de Musique avec son nouvel album Ubi Caritas, publié chez Richard Carr. Sous la direction du violoniste et musicologue Baptiste Romain, les musiciens nous invitent à découvrir les Laudes, ces chants de dévotion populaire qui résonnaient dans l'Italie de la Renaissance. Des mélodies simples en apparence, mais d'une grande richesse expressive où se mêlent ferveur, poésie et humanité. Voix lumineuses et instruments anciens dialoguent avec une remarquable fluidité, donnant naissance à une interprétation vivante, loin de toute solennité figée. On y croise des œuvres anonymes, mais aussi des pages de Johannes de Quadris, John Bellingham ou encore Josquin des Prés, dans un programme qui fait revivre tout un patrimoine musical rarement enregistré. Avec Ubi Caritas, Le Miroir de Musique ne se contente pas d'exhumer des partitions oubliées, l'ensemble leur redonne souffle et émotion, offrant un voyage sonore où la spiritualité se conjugue avec une étonnante proximité. Un disque d'une grande délicatesse qui séduira autant les passionnés de musiques anciennes que les auditeurs curieux de découvrir un répertoire aussi rare que captivant.

Quittons maintenant les églises et les palais de la Renaissance pour un tout autre territoire sonore. La musique continue de franchir les frontières, mais cette fois, elle relie les continents et les cultures. Pour cette nouvelle découverte discographique, je vous propose un voyage sans passeport, mais riche en émotions. Avec East Meets West, publié par le label Alpha Classic, Anne-Sophie Mutter réunit quatre compositeurs contemporains venus d'horizons différents pour bâtir un véritable pont entre les cultures. Le programme s'ouvre sur une œuvre inspirée de la poésie populaire iranienne, se poursuit avec un impressionnant dialogue entre deux violons, revisite l'héritage de Beethoven sous un regard résolument moderne et s'achève par un hommage aérien à Sibelius porté par le London Symphony Orchestra sous la direction de Thomas Hades. Tout au long de cet album, la grande violoniste allemande met sa virtuosité au service de la création, avec un jeu à la fois précis, lumineux et profondément expressif. Plus qu'une démonstration technique, East Meets West est une invitation à écouter les résonances entre les traditions musicales d'Orient et d'Occident à travers des œuvres qui osent le dialogue et la rencontre. Un disque exigeant, mais accessible, où la curiosité devient un plaisir d'écoute et où Anne-Sophie Mutter confirme une fois encore son rôle d'infatigable passeuse de musique contemporaine.

Après ce dialogue entre les cultures, place à une musique qui explore un autre territoire, celui de l'intime. Changement d'atmosphère, mais toujours avec la même conviction, les notes savent dire ce que les mots peinent parfois à exprimer. Avec No More She Is, paru sur le label Ilona Records, le pianiste et compositeur Thierry Maillard signe sans doute l'œuvre la plus personnelle de sa carrière. Un double album né d'une tragédie intime, la disparition de sa fille June, que le musicien transforme en une création d'une rare délicatesse. Autour de son piano, il réunit un quartet de haut vol, avec Stéphane Belmondo au bugle, Thomas Bramery à la contrebasse et Johan Schmidt à la batterie. À leur côté, David Lings prête sa voix et ses mots sur plusieurs titres, comme pour dire ce que la musique seule ne peut exprimer. Entre jazz contemporain et lyrisme assumé, chaque mélodie évoque l'absence, le souvenir et peu à peu une forme de lumière. Ici, la virtuosité s'efface devant l'émotion et les silences comptent autant que les notes. No More She Is est bien plus qu'un disque de jazz. C'est un témoignage profondément humain, une œuvre de résilience où Thierry Maillard rappelle que la musique peut parfois transformer la douleur en beauté.

Trois albums, trois univers, trois manières de raconter le monde en musique, du patrimoine de la Renaissance à la création contemporaine, jusqu'à l'émotion du jazz, chacun ouvre une porte sur un imaginaire différent. Il ne reste plus qu'à les écouter et à se laisser surprendre. Quittons-nous avec ces notes et cette atmosphère signée Thierry Maillard. Et n'oubliez pas, du plaisir en CD, profitez-en bien.

Bonjour chers auditeurs de Radio 4910. En deux albums, deux univers, entre la voix céleste de Reginald Mobley et le violon explorateur de Paul Pankert, Plaisir CD numéro 73 vous invite à un voyage musical entre mémoire et modernité. Il y a des disques qui apparaissent au creux de l'oreille comme de petits diamants. En voici un. Solitude, le nouvel album du contre-ténor américain Reginald Mobley, paru sur le label Alpha Classic. Il offre à nos oreilles un murmure d'une rare intensité, une conversation entre la voix, la mémoire et le temps. Reginald Mobley n'est pas un chanteur comme les autres. Né en Floride, il a d'abord étudié la peinture avant de se tourner vers le chant. Formé à la musique ancienne, mais habité par l'histoire afro-américaine, Mobley s'est imposé comme une figure singulière, un passeur entre monde et mémoire. Dans Solitude, il revient à l'essentiel, une voix, un luth, une viole de gambe, parfois une guitare baroque. Un dispositif minimaliste pour un voyage profondément humain. C'est un disque qui ne se contente pas de revisiter, il réinvente. Par son format minimaliste, voix luth et viol, il invite à l'écoute intime, à la réflexion, à l'émotion. Le programme mêle les mélancolies raffinées de Dorland et Purcell aux harmonies contemporaines de compositeurs comme Jonathan Woody ou Douglas Balliet, sans oublier les arrangements de Justin Holland, guitariste afro-américain du 19e siècle et militant abolitionniste. Le contre-ténor tisse ainsi un récit à travers ses ponts entre le vieux monde et le nouveau, entre l'Angleterre élisabéthaine et l'Amérique de la Reconstruction. L'interprétation, dans son esprit minimaliste, est d'une pudeur bouleversante. La voix pure, suspendue, s'élève sans emphase. Elle respire la fragilité autant que la foi. D'une rare beauté, cet album Solitude est bien plus qu'un récital baroque. C'est un manifeste intime, un disque à écouter, seul, certainement, mais jamais dans l'isolement. Car ce que nous tend Reginald Mobley, à travers sa voix claire et profonde, c'est avant tout une main, une invitation. Bien installé dans l'intimité et la chaleur de votre foyer, c'est un disque qui vous offrira un merveilleux voyage musical et un magnifique récital idéal pour un cocooning hivernal.

0: Continuons Plaisir CD avec la découverte d'un beau projet musical mené par le violoniste et compositeur eupenois Paul Pankaert, dont nous écouterons dans quelques instants un extrait d'un interview qu'il nous a accordé et qui sera diffusé en intégralité dans Scrolling la semaine prochaine. Voici un album singulier, intense et profondément personnel. 6 solos parus chez le label liégeois Home Records. Un titre sobre, 6 solos, pour un projet qui ne l'est pas du tout. 6 pièces pour violon seul ou presque seul. Le musicien explore ce qu'il appelle le lien. Le lien entre les époques, entre les styles, entre le geste du violoniste et les technologies sonores d'aujourd'hui. Paul Pankaert nous explique comment l'envie est née de réaliser cet album entièrement consacré à des solos pour violon.
1: En fait, je vois ça comme une suite logique de toutes mes activités musicales. Pendant longtemps, j'ai joué aussi bien la musique contemporaine et la musique baroque sur un violon baroque. Et puis, je me suis mis à la composition en intégrant de plus en plus l'électronique. Et ici, je rassemble donc tous ces éléments en ce projet.
0: Paul Pankaert, formé à Liège, Düsseldorf et Maastricht, est connu pour ses projets à la croisée du baroque et de la création contemporaine. Ici, il convoque tour à tour Bach et Bieber, mais aussi ses propres compositions, dans une suite de dialogues intimes entre tradition et modernité. Chaque solo est une exploration de la virtuosité, certes, mais surtout de la matière sonore. Le violon y devient tour à tour voix, souffle, percussion, parfois même électronique. Le violoniste eupenois y intègre des traitements subtils, des résonances amplifiées, des échos numériques, non pour trahir l'instrument, mais pour en révéler les ombres et les lumières cachées. Paul Pankaert nous parle du mariage entre violon acoustique et électronique. Comment s'articule-t-il dans cet album?
1: Je dirais que ces deux aspects sont indissociables pour cet album, parce que si c'est une évidence que l'électronique dépend du son qu'on envoie dans les faits, de l'autre côté, la manière de jouer du violon est fortement influencée par les effets électroniques aussi. Et pour beaucoup de passages, moi je dirais même que jouer du violon comme je le fais n'a aucun sens sans l'effet électronique approprié.
0: Ce disque invite à l'écoute patiente, à la contemplation. Il ne cherche pas à séduire par le spectaculaire, mais à ouvrir un espace, celui de la présence, de la vibration, du lien. Entre Bach réinventé et un univers sonore presque futuriste, 6 solos tracent une ligne tendue entre passé et présent. Une ligne de crin, pourrait-on dire, comme l'archer sur la corde. Publié chez Home Records, firme fidèle à son esprit d'indépendance et de curiosité musicale, cet album exigeant mais lumineux confirme Paul Pankaert comme l'une des voix les plus singulières de la création contemporaine belge. Un violon qui pense, qui cherche, qui relie. À écouter comme on feuillette un carnet d'expériences sonores entre mémoire et avant.

original et très inspiré. 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Voici Great Again de Paul Pankert.

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2: Alors on va être clair dès le départ, c'est une chronique wallon un peu improvisée, enfin pas tout à fait, on a quand même parlé depuis quelques temps, mais je me suis dit, puisque j'avais justement une petite place disponible, je me suis dit on va la lancer cette chronique wallon, et donc j'ai contacté Georges Tournet, à qui on en avait parlé. Bonjour Georges.
3: Bonjour.
2: Georges, ben voilà, c'est une chronique wallon, l'idée c'était de raconter des contes ou des blagues en wallon, c'est ça?
3: Oui, c'est une idée, parler du wallon. Alors... Le wallon qui m'a studié le cunoche, ben, mais bienvenue au mot à rouer. Sur le commun du Heusy. Et c'est mon grand-père qui est ici, là, qui a vu une cesse, et qui m'a tapé le wallon. Il me fait flire les feuilles de Vichen devant une gazette qui se loumif le jour. Et ça, Astur, c'est l'avenir d'ailleurs. Hein. Et il y a Eric qui m'a téléphoné hier, et qui m'a demandé de faire une connexion. J'ai dit, non, dit, Eric, ce you fait cela. En fait, je m'en lancé. Et il va surtout faire au souvenir d'un camarade. Un camarade du teu. Qui se nommait Francine Palem. A vous qui j'avais utilisé fait ces chroniques, parce que nos joueurs saules devaient un troupe de Wallou à mon disant, et nos pères fait sous la saule. Et je dois dire, j'ai un petit peu, moi, va, je fais sous la tosse, oui. Enfin, le veille est ainsi fait. Alors je vais s'attaquer, comme c'est le moment de noyer, j'ai retrouvé au texte, que beaucoup ont connu quand ils étaient plus petits. Ce sloum, les bouquets de macralé. Alors, Sestel ne dénoyé, l'imam fait des bouquets. Et tous les petits efforts assolés, dit-les le feu, rien qu'à humer l'odeur qui motive d'el pellet, si c'est il est ou al boc, et sera l'étil les deux. Quand on costé d'el pot, Sestel du salidé, l'imam près des flippels et arrive au petit pot. Et puis hop! Les bouquets de l'air fait vindimer, au devant le mitant del pile, retourner couzehou. Les beaux poussés, braya le petit magène. Djiwatch, d'il retourner d'abreu des premiers coups. Vous allez veiller, mam. Et voilà nos glaouens qui prêlpent la deux mains, qui zabat au petit pot, et rouf, dit toutes ses fesses, et les vole les bouquets. Elle lève la si bien qu'elle n'a moi ritoumé. Oh, quoi a-t-o costé? Sur l'armo, poudri le poète, on retrouva moi rien. Mais où ça veut-elle passer? Tout le monde, celle du Mordif, elle est qu'mire de Vinov, hein, si raconte tout bas, al nut, autour des feux, qui cesse-tu sur l'idjal, qu'est-tu cachi d'zoltof, et qui la veut manier, c'est fait ni un ni deux. L'hiver passa, l'hostie ramena les verdeurs et les fiesses d'Hipporoche au joyeux Cromignon. Tout le monde avait déjà vu si c'est aventure, hein. Quand l'hiver dans ma gêne, fa bloquer ses plafonds. Voilà donc le bon cola, bloquer eux c'est pareil, hein. Qui arrive à vous ses brus, ses halls et ses seillés. Il commence à débaudir les petites bardeaux, hey. Qu'est-ce qu'il t'avait le magnette? Il y a un étoile qui perdit sur les murs. Puis, montant sur sa halette, il te prend dans le grand mireux qui te bannit sur le vidéo. Et c'est poudri le mureux qu'on retrouve à nos bouquettes. Qu'est-ce que là du spot ici, meux? Copuneur qu'on vit clos. Neur comme au coup de chapé. Redier qu'on pue qu'une baille. Frisé comme une veille catch. Et dur dit sous là. Tot covient distraut mort, et t'il me chamoseille, que la vue des poyets, copé qui n'ergora. Alors, pour nos auditeurs qui ne parlent pas wallon, qui ne comprennent pas, je vais vous le traduire très vite en français. Donc, c'était la nuit de Noël, la mère faisait des crêpes, et tous les petits enfants rassemblés devant le feu, rien qu'à humer l'odeur qui montait de la poêlette, se tentaient l'eau à la bouche et se reléchaient les doigts. Quand au côté de la pâte était juste à l'idée, c'est-à-dire cuite correctement, la mère prenait la poêle, la secouait un petit peu, et puis hop, la crêpe en l'air faisait un demi-tour, retombait retournée au centre de la poêle, le cul en l'air. « Laissez-moi essayer, cria la petite Marie-Jeanne, je parie de la retourner adroitement du premier coup. Vous allez voir, maman. » Et voilà notre gamine qui prend la plat de mec, qui s'abaisse un petit peu, et hop, de toutes ses forces, elle envole la crêpe. Elle l'envole si bien qu'elle n'est jamais retombée. On la chercha partout, sur l'armoire, derrière la porte, on ne trouva jamais rien. Mais où était-elle passée? Tout le monde se le demandait. Et les commères du quartier se racontaient tout bas, le soir autour du feu, que c'était sûrement le diable qui était caché sous la table et qu'il avait mangé sans faire ni une ni deux. L'hiver passa, l'été ramena la verdure et les fêtes de paroisse aux joyeuses farandoles. Tout le monde avait déjà oublié cette aventure quand la mère de Marie-Jeanne firent blanchir ses plafonds. Voilà donc Olal Borgne, blanchisseur sans pareil, qui arrive avec ses brosses, ses échelles et ses seaux. Il commence en bougeant les petits boublets qui étaient dans le ménage. Il bougea les tableaux qui pendaient sur les murs, puis montant sur son tabouret, il dépendit le grand miroir qui pendait sur la hotte. Et c'est derrière le miroir qu'on retrouva notre crêpe, qui était là depuis 6 mois, encore plus dur qu'un vieux clou, noir comme un cul de chapeau, raidi encore plus qu'une bille, ridé comme un fruit sec. Et en plus de tout ça, couverte de caca de mouche et tellement moisie qu'elle avait des poils encore pires qu'un angora. Voilà une histoire qui date déjà de longtemps, parce que j'ai des amis qui ont plus ou moins mon âge, c'est-à-dire 4 fois 20, qui m'ont dit qu'ils l'avaient raconté à l'école.
2: Eh ben voilà, ben merci à toi, effectivement, c'était super intéressant et super amusant de trouver une petite histoire, et on peut déjà le dire, hein, je pense que ce sera une espèce de tradition qu'on va mettre en place sur Radio 49.10 dans Je peux pas, j'ai piscine, tous les 15 jours, donc cette chronique reviendra tous les 15 jours à cette heure-ci, hein, pourquoi pas. Merci Georges, et donc à dans 15 jours pour une autre histoire.
3: Ouais, ben merci à vous, merci à tous. Allez, à demain, question.
2: Ouais.
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2: Et oui, déjà la troisième heure de Je peux pas, j'ai piscine. Comme quoi, quand on est bien dans l'eau, le temps file plus vite qu'un toboggan après une pluie d'été. Depuis ce matin, ou cet après-midi, si vous écoutez le mercredi en rediffusion évidemment, on revisite quelques-uns des moments qui ont marqué l'émission, des chroniques, des invités, des découvertes, parfois sérieuses, souvent décalées, toujours avec cette envie de passer un bon moment ensemble. Et vous savez quoi? C'est aussi ça, la magie de la radio. Une émission que l'on croyait terminée peut continuer à vivre, faire sourire une nouvelle fois ou accompagner quelqu'un qui la découvre aujourd'hui pour la toute première fois. Alors merci d'être avec nous, que vous soyez fidèles depuis longtemps ou simple baigneur de passage. Il nous reste encore une belle heure à partager avant de quitter le bassin. Alors profitez-en, laissez-vous surprendre par les prochains extraits et qui sait, peut-être que votre moment préféré de la journée n'est pas encore passé. Allez, on replonge une dernière fois dans ce best-of de Je peux pas, j'ai piscine. J'espère vraiment que cette sélection vous aura donné le sourire. Je peux pas, j'ai piscine, c'est toujours la seule émission qui ne vous donne pas d'excuses pour l'écouter. Alors, matin ou soir, l'inverse.

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3: Coucou les amis, alors, tablier noué, cuillère en bois en main. On se retrouve pour 4 minutes de pur bonheur mijoté avec la fameuse sauce bolo à la spatoche. Une recette généreuse, parfumée et pleine de caractère, comme mon patoche. Aujourd'hui, on met à l'honneur les légumes du soleil, les épices qui chantent et un petit verre de Porto pour faire danser la marmite. Une sauce qui réchauffe les cœurs et fait dire « Mais qu'est-ce que t'as mis là-dedans, c'est trop bon !» Sortez vos carnets, voici les ingrédients. Pour verre gourmand affamé. 2 poivrons jaunes, 4 carottes, 2 piments, 6 oignons, 2 échalotes, 6 gousses d'ail, 1 kg de hachis, 4 boîtes de tomates pelées au basilic, 4 boîtes de coulis de tomates, 3 cubes de bouillon de viande dilué dans 60 cl d'eau chaude, 1 verre de Porto, 1 verre de vin blanc sec, 1 grosse noix de beurre, de l'huile d'olive ou de tournesol, sel, poivre, épices à spaghetti, un peu de parmesan râpé. Côté matériel, une grande cocotte, une cuillère en bois et votre bonne humeur. Et maintenant, place à la magie. Faites fondre le beurre avec un filet d'huile. Ajoutez l'oignon, l'échalote, l'ail. Faites revenir jusqu'à ce que ça dore. Ajoutez carottes, poivrons, piments. Laissez suer 10 à 15 minutes. Ajoutez le hachis, émiettez-le bien, faites-le dorer. Versez les tomates, le bouillon, le porto et le vin blanc. Assaisonnez sel, poivre, épices à spaghetti. Couvrez partiellement et laissez mijoter à feu doux pendant 1h30 à 2h. Remuez de temps en temps. Ajoutez un peu d'eau si besoin. Servir avec des pâtes al dente, des tagliatelles fraîches et juste avant de servir, saupoudrez de parmesan râpé. Et comme dirait mon patoche, quand la sauce patoche mijote, c'est toute la maison qui sourit. Drink, c'est prêt! À vos fourchettes, les amis. Et avant de se quitter, un très joyeux anniversaire à mon patoche adoré. Que cette sauce soit aussi savoureuse que ta journée est douce. On t'embrasse fort et on te réserve la plus belle part. Je vous retrouve la semaine prochaine pour une nouvelle aventure culinaire avec Madame Biscuit. En attendant, bon appétit à tous.

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3: Et donc, nous recevons pour ce troisième interview piscine Vinch, auteur-compositeur-interprète spadois, et Amiral Galopa, ou Marc Thomé, vient de présenter leur nouveau morceau au ton décalé et satirique « Bienvenue sur gonzesse.com », un titre qui pointe avec humour le monde des selfies, des filtres et des influenceuses, et qui promet de surprendre et de faire réfléchir. Bonjour à vous deux.
4: Bien bonjour. Bonjour.
3: Alors, pouvez-vous nous expliquer l'idée derrière Bienvenue sur gonzesse.com, ce qui vous a inspiré?
4: Il y a plusieurs choses à dire. Comme je disais, quand tu téléphones à Proximus, à Orange, c'est tout le temps, t'es saturé, c'est rester en attente, pour le français, taper un nana. Donc je me suis inspiré de ça. Et j'ai mis une cerise sur le gâteau avec gonzesse.com. Voilà.
3: Un petit mot, Amiral Galopin, là-dessus.
5: Donc, effectivement, c'est par rapport aussi aux influenceuses, etc., qui posent en photo avec leur bouche en forme de bec de canard, etc. Mais moi, ce qui m'a surtout surpris, c'est quand il m'a appelé pour me demander d'interpréter les paroles, parce que, sincèrement, je ne suis pas du tout chanteur, je n'ai pas du tout l'oreille musicale, j'ai accepté le défi plus par expérience, j'étais très angoissé, peur de ne pas pouvoir placer mes démarrages de paroles à la bonne mesure, etc. Parce que franchement, j'y connais rien du tout en musique. Et finalement, l'expérience a été très amusante et c'est plutôt bien passé. Donc, en plus, Vinch est très sympa. Donc, voilà, moi, je suis pas mécontent du résultat. Maintenant, bon, les pointus de la musique vont peut-être y trouver à redire. Mais voilà, moi, je me suis bien amusé, je suis satisfait. J'espère que ceux qui nous écouteront seront contents.
3: Oui, parce qu'en fait, effectivement, Vinch, on vous connaît par votre carrière plutôt musicien solo, chanteur, on va dire enfin, plus traditionnel, si je veux dire. Et là, on est dans un concept vocal différent, en tout cas. C'est... Pourquoi, effectivement, cette idée de contacter Amiral Galopa pour mettre la voix sur ce titre?
4: C'était une surprise inattendue, même de moi, en fait. Disons que je connais l'amiral un peu, on avait déjà conversé sur Facebook, et alors on avait dans l'idée de faire un truc ensemble, une chanson, puis j'ai eu les mêmes francopholies, j'ai laissé tomber, puis je suis tombé sur un nouveau texte que j'ai fait, et je me dis, ça, c'est pour lui. Il a la tête à chanter ça.
3: Parce que c'est même, enfin, entre guillemets, c'est même pas chanté spécialement, c'est plutôt un gimmick.
5: C'est à la Gabin, un petit peu comme sa chanson Maintenant je sais.
3: Ah ouais.
4: Voilà. C'est un phrasé parlé sur une chanson, puis moi je balance mon refrain que j'adore. J'adore cette chanson, le refrain. Donc en gros, c'est un duo, quoi.
3: Ouais. Oui,
5: son tout premier duo, en fait. Jusqu'à présent, il a fait pas mal de morceaux, mais il n'a encore jamais fait de duo, et voilà.
3: Ouais. Alors, le travail de création, on en a un petit peu parlé, on peut peut-être en dire un peu plus, je sais pas comment ça s'est passé. La rencontre, l'enregistrement dans le studio, voilà. J'imagine qu'effectivement, il a fallu un peu expliquer comment poser sa voix.
5: En fait, il y a un an et demi, moi j'avais fait un texte sur les politiques, etc. Je me rappelle plus trop bien, c'était avec les pelleteux, voilà. Parce que c'était les pelleteux. Et j'avais repensé à l'album de René Haussmann qui avait un groupe qui s'appelait Les Pelleteux.
3: Oui, c'est ça, tout à fait.
5: Et en fait, je me souviens d'une photo de tous nos beaux politiques spadois, tout parti confondu, qui posaient pour la pierre inaugurale du chantier au CPS, là. Et je m'étais dit, oui, ils jouent vraiment les pelleteux avec leur pelle en main. Il y en a les trois quarts qui ne savent même pas la tenir correctement. Et donc, moi, j'avais fait une petite chanson satirique comme ça. Il avait pensé la mettre en musique, mais comme il se préparait pour les Franco, il n'a pas eu le temps. Puis les élections étaient passées, c'était trop tard pour sortir cette blague-là. Et donc, presque un an après, il m'a recontacté pour faire cette proposition-là.
3: Et donc, ce titre, il est sorti, il évolue toujours, hein, d'après ce que j'ai pu comprendre. J'ai pu comprendre que qu'on m'avait envoyé la version précédente, tout d'abord, et puis qui n'était pas la version remixée finale. Donc voilà, c'est une version qui évolue maintenant, qu'on va vous proposer. J'imagine que l'idée, c'est peut-être de le sortir aussi dans le cadre d'un album. C'est ça, hein.
4: Bien sûr, bien sûr. Bah, j'ai refait un tout petit peu les arrangements sur cette chanson. Mais bien sûr, mon album, ça fait 2 ans que ça dure, mais c'est comme ça que ça va. J'en suis à la 9e chanson, il m'en reste 2, les textes sont finis. Mmh. Et alors, cette chanson apparaîtra dans mon album, ouais. Gonzesse.com.
3: Ce sera le nom de l'album aussi.
4: Sera la case départ, okay, comme d'accord. J'avais dit avant.
3: Ok, d'accord. Mais c'est vrai que elle sortira un peu du lot, ou c'est justement une autre manière de proposer des musiques
4: que les autres. Elle sortira du lot, bien sûr, de ce que j'ai toujours fait, mais en même temps, c'est humoristique. Et c'est, ouais. On s'est bien marré en notre travail qu'on a fait ensemble avec l'amiral. C'était chouette.
3: Et je vois que vous l'avez déjà proposé en public aussi.
4: On l'a fait en live, on a fait un concert le 21 septembre à Spa. Mm-hmm. Et moi je l'avais chanté au Franco le 19 juillet, mm-hmm, en solo. Mais ici l'amiral a bien pris sa place sur, mm-hmm, cette chanson. Ouais. Et encore félicitations, chef.
5: Merci.
3: Ok, super. C'est finalement une musique. Pas se prendre la tête non plus, hein, c'est clair aussi. Hein.
4: Il faut la prendre au 17e degré, ouais, comme je dis, mais sinon au 2e.
3: Oui, c'est ça, voilà. Il y a aucune...
5: Le 17 est privé, il restera privé.
3: Clairement, le but, c'est certainement pas de stigmatiser les femmes, que du contraire, c'est justement, on l'a bien compris, tout autre message qui est derrière, et de toute façon, au pire, voilà, il faut finalement le prendre au 17e degré et l'écouter jusqu'à un petit moment, voilà, un petit bon moment à passer, une découverte, un extraterrestre musical dans notre paysage.
4: Voilà. Ça change un peu de tout ce qu'on entend.
3: Ouais, ouais. Voilà, on va l'entendre en 2 secondes, mais je vais juste quand même encore réinsister sur le fait que c'est dans le cadre d'un nouvel album qui va sortir bientôt, hein, c'est ça.
4: Oui, j'ai encore deux chansons à enregistrer chez moi.
3: Ok, voilà, bon, on espère évidemment ne pas hésiter à venir nous en parler pour que, voilà,
4: qu'on trouve. Bien sûr, je me réjouis d'être invité et que je fais un pro guitare.
3: Ouais, c'est ça, voilà. Et alors, Amiral Galopin, vous allez, vous verrez aussi pour ça, vous allez proposer un livre, c'est ça, très bientôt, qui sera édité par un éditeur français, c'est ça?
5: Oui, exactement. En 2006, je vais sortir un roman. Qui va être publié par Jacques-Marie Lafont.
3: Okay.
5: Et donc c'est un petit roman, pas bien épais, mais qui est assez particulier.
3: Ok, une idée du sujet, non?
5: Le titre c'est Bouchra. C'est un prénom d'origine turque qui signifie bonne nouvelle. Mmh. Et alors, ce n'est pas une histoire, c'est une expérience, celle du désir, du manque et de la beauté du présent. C'est une confession poétique, je pourrais dire. C'est un homme vieillissant qui tombe amoureux d'une femme et qui, en la regardant, comprend tout ce qu'il a raté, tout ce qu'il aurait voulu dire, tout ce qu'il ressent encore. C'est un livre sur la beauté du vivant, sur la peau, les mots et les silences. Bouchra, c'est une méditation amoureuse.
3: D'accord. Il faudra venir nous en parler quand ce sera sorti. C'est clair.
5: Voilà, avec plaisir.
3: Ok, parfait. Merci à vous en tout cas. On va donc découvrir ce titre gonzesse.com, oui, c'est ça. Et voilà, donc, dans sa dernière version ici remixée. Et on verra peut-être encore une version d'évolution après, mais voilà, écoutez ça. Et merci en tout cas d'être venu nous en parler.
5: Merci de l'invitation.
4: Merci beaucoup et bienvenue sur gonzesse.com.

Bienvenue sur gonzesse.com. Alors, pour le français, tapez 1. 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Restez en attente, s'il vous plaît. Alors, pour l'accueil, tapez 5. Et pour le comptoir, tapez 6. Restez en attente, s'il vous plaît. Si vous en avez marre, tapez le 7. Bienvenue sur gonzesse.com. Restez en attente, s'il vous plaît. Vous êtes toujours là ?

Attends, s'il vous plaît. En vous remerciant. Un instant, s'il vous plaît. Le 8 est occupé. Vous êtes toujours là ? Ben, tapez 9. Toujours en état ? 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Et si la musique vous plaît, tapez 11. 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Un instant, s'il vous plaît. En vous remerciant. 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Les problèmes de cœur, tapez 14.

et pour vos malheurs, à taper 16. 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

Ah, chers auditeurs, on y est. 3 heures de plongeon radiophonique viennent de s'écouler. Et me voilà, bonnet de bain encore visé sur la tête, prêt à faire le résumé de cette matinée aussi riche qu'une bouée de chips à l'apéro. Aujourd'hui, donc, l'eau de notre émission avait la température idéale, un mélange de sérieux, d'émotion, de découverte et comme toujours de bonne humeur chlorée. On a nagé entre actualité, culture, voyage, droit, gastronomie et musique avec des invités qui, chacun à leur façon, ont apporté leur goutte à la grande piscine 49-10. Alors avant de sortir du bassin, faisons un petit dog crawler dans le souvenir des meilleurs moments de cette édition. Tout a commencé avec la revue de presse, menée comme toujours d'une main ferme et d'un tuba bien ajusté. Dans le Vlan Echo du 8 octobre, on avait appris que Spa venait de décrocher le premier prix wallon de la mobilité 2023. Et oui, notre belle cité thermale avait été sacrée meilleure administration publique pour son audace à rendre la ville aux piétons. Pendant l'événement, la ville est à nous. Grâce à la fermeture du centre, aux voitures, aux prêts de vélos électriques, aux agents communaux et à des visites guidées des chantiers pendant la semaine de la mobilité. Spa a montré que l'avenir pouvait rouler sans moteur et sourire, sans CO2 surtout. Émilie Deporteur avait signé l'article. Grâce à ce prix, la ville remportait de quoi équiper encore mieux ses initiatives vertes. Entre 1500 et 2500 euros d'investissement durable, comme une belle bouffée d'oxygène. Puis à Jalais, c'est Nathalie Ville qui avait lancé un cri du cœur après la perte tragique de son chat, Tommy, victime d'un chauffard sur la route de Coquefagne. Une douleur personnelle qui avait ouvert un débat sur la sécurité routière. La bourgmestre Victoria Vandenberg avait précisé que cette voirie relevait du SPOE, mais avait confirmé que des aménagements figuraient bien au plan d'investissement, avec un radar tronçon prévu à Sarlespa. Et puis à Verviers, c'était une note d'espoir. Voilà, près de 600 élèves avaient participé à la journée foot et valeurs, mêlant sport, tolérance et solidarité sous l'œil bienveillant de l'échevin Antoine Lecocu. Bref, entre mobilité douce, charisme, civisme et jeunesse, notre revue de presse avait prouvé qu'on pouvait avancer à petits pas sans marcher sur les autres. Puis Enjoy Spa avec Daniel Reinhardt, en maître nageur de l'histoire locale. Cette fois, il avait sorti le maillot noir du polar pour replonger dans deux affaires criminelles qui ont glacé les sangs d'Espadois, la tuerie de la Sauvenière en 1909 et le quadruple meurtre de la vieille France. Deux drames, deux mystères, une même ville. Daniel a raconté avec précision comment, dans ce restaurant isolé du quartier de la Sauvenière, un crime sordide avait bouleversé Spa au début du XXe siècle. Quelques décennies plus tard, la tragédie avait frappé à nouveau à la vieille France où la restauratrice Madeleine Hubert, deux employés et même le chien ont trouvé la mort. Le nom Nestor, griffonné sur une ardoise, avait amené les enquêteurs vers Nestor Pirotte, ce criminel retors à la réputation déjà bien noire. Il plongeait dans les zones d'ombre de la justice et de la mémoire collective où Daniel avait su mêler archives, émotions, rappelant que derrière chaque dossier criminel se cache une blessure que le temps ne referme jamais tout à fait. Et puis nous avons refait surface avant de liberté et d'aventure grâce à l'interview premier du nom, Évasion. C'est Jacques Chaumont qui est venu nous parler de cette émission qui arrivera donc le 14 octobre. Jacques Chaumont et José Burgeon qui animeront cette émission, deux figures bien connues du paysage médiatique et touristique verviétois. Nous avons présenté cette nouvelle émission dédiée au voyage. Je vous invite vraiment à découvrir ce mardi 14 octobre à partir de 20h. Et je vous invite également à aller plonger dans le journal L'Avenir, où vous retrouverez un article qui vous en dira peut-être encore plus que l'interview que nous avons eu l'occasion d'avoir avec notre ami Jacques Chaumont. Clap Ciné, ensuite Dominique Kuhn, notre critique au regard affûté. Trois films, trois ambiances. D'abord Rembrandt de Pierre Schneller, où Camille Cotin et Romain Duris nous plongent dans un univers entre science et art pour un hommage vibrant à la beauté et à la lumière. Puis Bass, thriller international signé Guillaume de Fontenay, qui a fait battre nos cœurs entre Paris, la Syrie et le Maroc, porté par Marine Vacht et Niels Schneider. Enfin, changement d'époque avec One to One, John et Yoko, documentaire immersif de Kevin MacDonald, retraçant 1972 et la passion du couple Lennon et Ono à New York,
Dominique Fiedler lui-même a alterné précision et émotion, offrant une traversée cinématographique où chaque film devenait un escale sensorielle. Dans l'eau claire de la deuxième heure, Adria Freeman a donc pris la parole pour un interview piscine consacrée à la MJ de Toulon. On a parlé de tas de choses, hein, de tas d'activités prévues, et moi je vais me permettre juste peut-être de rappeler ce Repère Café du 16 novembre, organisé en collaboration avec Radio 4910, à laquelle je vous invite évidemment tous, et qui sera écoutable, si je puis dire, à la radio. Nous partirons évidemment à la rencontre de tous les réparateurs qui seront présents et qui proposent au public qui viendra réparer ces objets leur coup de main. Nous avons eu l'occasion et le plaisir de retrouver également Thierry Delobel dans cette émission avec un sujet sur la rébellion, à nouveau illustré avec des exemples concrets et son petit personnage Philippe qui lui est arrivé encore une sale aventure, si je puis dire, puisque ivre, il a malheureusement frappé un policier. Bon, l'histoire en serait peut-être restée là, si ce n'est que Philippe n'a pas voulu en rester là et a commencé à insulter le policier qui lui réclamait simplement ses papiers. Et là, on a appris qu'évidemment, c'était une très mauvaise chose à faire. Le policier a tout à fait le droit de nous réclamer ce qu'il veut, finalement. Ce sera à nous, évidemment, à prouver après que c'était peut-être abusif. Mais quoi qu'il arrive, voilà, ce mauvais geste de Philippe lui a valu, évidemment, une condamnation pour rébellion, ce qui ne fera certainement pas ses affaires dans la suite de sa jolie petite vie. La prochaine chronique, La parole est à l'avocat, ce sera dans un mois. Et puis, enfin, nous avons clôturé l'émission avec Madame Biscuit, la dernière heure, hein. Madame Biscuit à l'air clair dessert, qui nous a concocté des moules à la crème d'ail confit. Je vous invite à retrouver cette chronique, notamment sur sa page Facebook. Et puis Paul Sarlet, ça me fait plaisir de le retrouver, puisqu'il était co-animateur de cette émission il y a quelques années. Il est venu nous présenter ses concerts qu'il organise très prochainement au Hocheport à Teux. Le prochain, je vous donne la date, ce sera le 18 octobre. Je vous rappelle la date plutôt, 18 octobre, à 18h au Hocheport. Donc Hocheport, c'est situé rue Hocheport à Teux, évidemment, numéro 24, je pense. Bon, c'est peu importe. De toute façon, vous retrouverez ce café facilement si vous vous rendez rue Hocheport à Teux à 18h. C'est complètement gratuit. Paiement au chapeau, et je suis persuadé que vous passerez un très bon moment dans le cadre de ce concert organisé au café Le Hocheport. Alors voilà, c'est ce qui clôture cette émission. Hein. La semaine prochaine, on se retrouve évidemment avec un programme dont je ne saurais pas dire grand chose de plus, sinon que vous retrouverez Franche Histoire, Plaisir CD, Madame Biscuit et notre résumé, ainsi que notre revue de presse pour la suite du sujet. Ce sera la semaine prochaine que nous les dévoilerons avec plaisir. Restez en tout cas bien au sec. Garde.

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0: 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Aujourd'hui, nous accueillons une invitée. Bonjour, chère invitée.
1: Bonjour, Jean-Luc.
0: Comment ça va ?
1: Très bien, et vous ?
0: Très bien, chaudement aujourd'hui.
1: Oui.
0: Vous avez trouvé facilement le chemin du studio, de la radio ?
1: Pas tout à fait. Je vous avoue, j'ai contacté votre ancien invité pour savoir où c'était.
0: Mais vous y êtes arrivée.
1: Oui.
0: Très bien. Alors, votre prénom ?
1: Agathe.
0: Votre nom de famille ?
1: Mon nom de jeune fille, Verlet, et de mariée, Françolet.
0: Vous êtes née où ?
1: Je suis née à Warschkoot, en Flandre, oui.
0: Ah. C'est quelle province, là ? C'est dans le nord, là, tout à fait ?
1: C'est près de Rons, Renay, Tournai.
0: Ah oui, oui.
1: Voilà. Mais j'habite ici depuis l'âge de 2 ans, à Verlet.
0: Donc, vous êtes venue toute petite de là-bas ? Ici.
1: Oui, parce que mon père travaillait dans le textile et Verviers était réputé pour le textile.
0: Et maintenant, votre lieu de résidence ?
1: J'habite maintenant à Jalais, à Suristère. Je suis mariée à Michel Françolet, ça vous dit peut-être quelque chose ?
0: Oui, c'est... Oui, oui.
1: Et j'ai 3 filles, donc Stéphanie, Lara et Charlotte, et j'ai 4 magnifiques petits-enfants.
0: Et alors, vous avez une profession ou une passion pour laquelle vous êtes fortement connue ?
1: Oui, je suis professionnelle de golf.
0: C'est pas...
1: Mais plutôt enseignante que joueuse.
0: Oui. Oui.
1: Enfin, j'étais, mais... Oui.
0: Je pense que vous avez été la première dame professionnelle de golf en Belgique, non ?
1: Oui, tout à fait. Oui.
0: Est-ce que vous allez nous expliquer un petit peu comment c'est arrivé ? Est-ce que dans la famille, vous assistiez à des parts de golf ? Vous étiez sur des terrains
1: non,
0: de golf ?
1: Non, personne ne jouait au golf dans ma famille.
0: Ah !
1: Oui. pour vous expliquer... Très jeune, j'étais asthmatique depuis l'âge de 2 ans.
0: Oui.
1: Je suis une fille qui adore de jouer à l'extérieur, etc. Jouer au tennis, je nageais, je faisais du kayak, etc. Mais tous les lundis, pour la rentrée des classes, j'étais malade. Parce que j'avais de l'asthme. Et alors, mes parents ont cherché un sport un peu plus calme. Et alors, ils ont cherché dans la région. Mon père a toujours voulu faire du golf. Et puis voilà, ils ont trouvé et j'ai commencé le golf à 15 ans.
0: Est-ce que vous acceptez de vous installer dans la machine à remonter le temps ?
1: Oui, tout à fait.
0: Alors attachez votre ceinture, nous partons.

0: Agathe Verlaigue, est-ce que vous vous souvenez, vous avez un souvenir le plus lointain possible de votre arrivée à Verviers, toute petite?
1: Ah, vous m'en posez une question. La maison où on a habité,
0: oui,
1: pour la première fois, oui.
0: C'était où?
1: C'était à Eusy, avenue Prince-Baudouin.
0: Et vous étiez nombreux, une famille nombreuse?
1: Nous sommes 4 enfants. Donc j'ai un frère et 3 sœurs, et alors mes parents.
0: Et alors, petite, vous parliez le flamand?
1: Personnellement, non, parce que je suis venue ici à l'âge de 2 ans.
0: Ouais.
1: Mon père, quand on est venu ici, il parlait en français. Ma mère parlait français, pas néerlandais. À part mes frères et sœurs aînés qui ont été à l'école en Flandre, eux oui, mais moi pas. J'étais à l'école ici, à l'école Sainte-Marie.
0: Et à l'école, comment ça se passait?
1: Mais je comprends le néerlandais.
0: À l'école, Agathe était quel genre d'élève?
1: Alors, pour tout vous dire, j'étais une très bonne élève, très appliquée. J'étais première de classe dans toutes
0: les branches, les matières.
1: Mes primaires, on va dire.
0: Oui.
1: Je me battais la première place avec une personne que vous connaissez certainement ici, c'était Bernadette de Fretter.
0: Ah oui.
1: Le magasin, vous connaissez.
0: Oui, oui, oui.
1: et puis voilà, et puis je suis rentrée en humanité. La première année, ça allait. La deuxième, la troisième, j'ai commencé le golf et j'ai lâché les études. Enfin, j'ai étudié moins, je veux dire. Voilà, pour me lancer dans le golf. Donc, j'étais plus du tout première de classe.
0: Le golf, à l'époque, c'est que le golf s'est démocratisé, mais à l'époque, c'était quand même réservé à une certaine classe, non?
1: Oui et non. En fait, les gens avaient peur de se renseigner.
0: Ah oui.
1: Même pour vous dire que les prix dans le temps étaient moins chers que maintenant.
0: Ah, oui.
1: Du fait que ça s'est développé, etc., démocratisé,
0: oui.
1: En fait, les prix ont changé, oui.
0: Et est-ce que vous aviez une âme de compétitrice déjà petite?
1: Oui, quand même. Oui, oui, oui. Je jouais au tennis.
0: Oui.
1: J'ai commencé le tennis avant le golf. Donc j'ai joué ici à Lambermont, à Eusy. Et puis après j'ai commencé le golf à 15 ans. Et puis j'ai dû faire un choix parce que il paraît que j'avais le sens de la balle et j'ai préféré le golf.
0: Et les enfants peuvent commencer la compétition à quel âge, enfin à l'époque?
1: Ça dépend les clubs. Mais il y a... À l'époque, vous posez... je veux dire, vous pouvez déjà commencer vers 8 ans.
0: Ah oui?
1: À peu près, oui.
0: Avec du matériel adapté pour les enfants?
1: Oui, tout à fait. Oui, oui. Très léger, très souple, oui.
0: Et justement, quel était votre magasin pour le golf où vos parents allaient se ravitailler en matériel pour le golf?
1: Dans le temps, plusieurs golfs avaient leur pro shop.
0: Oui.
1: Et donc, le pro qui m'a enseigné le golf était un Irlandais, c'est Stewart Robertson, et il avait son propre magasin. Donc j'allais auprès de mon club et de mon prof.
0: Comment s'appelait-il, vous avez dit?
1: Stewart Robertson.
0: Robertson, ça rime un peu avec Orbinson, vous ne trouvez pas?
1: Ah oui, je vois où vous voulez en venir.
0: Alors, vous avez choisi comme première chanson de la programmation musicale Roy Orbinson avec le titre Oh Pretty Woman.
1: Oui.
0: Pourquoi cette chanson?
1: J'ai vu que vous l'aviez mis sur les réseaux. Je n'ai pas mis pour la raison que vous pensez. En fait, donc mon professeur Stewart m'a dit quand j'étais jeune, écoute Agathe, tu devrais continuer, tu as les capacités de devenir une très bonne joueuse, etc. Et il m'a emmené voir un tournoi professionnel en Hollande. Et alors, dans la voiture, il mettait tout le temps cette musique-là et moi j'adorais, voilà.
0: C'est resté.
1: Et c'est resté. C'est un souvenir que j'ai avec lui.
0: Si vous avez envie de bouger en studio, vous dansez, chantez, ne vous gênez pas.
1: J'adore chanter, mais je ne vais pas chanter.

0: Alors vous voyez dans la voiture, en oui. écoutant cette musique avec oui. votre professeur.
1: Voilà. On chantait la chanson.
0: Agathe Verleeg, à l'époque, sport-études, ça existait ?
1: Non, non, pas en Belgique et pas pour le golf en plus.
0: Donc il y avait les études et le sport.
1: Et le sport, oui. C'est pour ça que je vous disais, je n'étudiais plus beaucoup. Je m'entraînais plus que d'étudier. Et puis je commençais d'abord les compétitions dans mon propre club. Et puis j'étais reprise par l'équipe nationale junior et dames. Et j'ai joué dans l'équipe nationale pendant 2-3 ans. Je crois que c'est de 84 à 86. Et bon, j'ai eu plusieurs titres. Donc je ne sais pas si je dois les dire.
0: Tu dis, dis.
1: Donc bon, j'ai été championne de Belgique junior, meilleure joueuse dame. J'ai gagné beaucoup de tournois, mais je ne vais pas vous dire lesquels parce que vous ne les connaîtrez pas. Mais j'étais très bonne aussi bien en tant que junior et dame. Donc j'étais chaque fois sélectionnée pour jouer des tournois nationaux, internationaux, championnat d'Europe, championnat du monde à l'étranger, en junior et en dame.
0: Les voyages forment la jeunesse en plus.
1: Ah, j'ai adoré.
0: C'est vrai, c'était une partie
1: oui.
0: plaisir.
1: Ah oui, oui, j'ai adoré les voyages. J'ai pas eu la même jeunesse que la plupart des gens. Pour plusieurs raisons encore. De nouveau, je pouvais pas sortir dans les soirées parce qu'on fumait, comme j'étais asthmatique. Voilà. De toute façon, ça me disait rien. Et j'ai beaucoup voyagé, j'ai adoré ça. D'ailleurs, merci à la fédération pour ça.
0: Et vous avez voyagé un peu partout sur le continent.
1: Oui, partout en Europe, donc tous les pays comme, je ne sais pas moi, l'Italie, l'Espagne, l'Angleterre, la Hollande et tout ça, à l'étranger, au Danemark, à Hong Kong, à Caracas, c'était pour le championnat du monde, un peu partout.
0: Ça fait des cadres avec des belles photos souvenirs.
1: Oui, tout à fait, oui, oui.
0: Retournons en arrière, à l'école, est-ce que vous avez conservé des photos de classe, des photos souvenirs?
1: Franchement, non.
0: Non?
1: Non, mais j'ai des souvenirs dans ma tête, oui, mais non. Et bon, je me souviens tout au début, quand on était à l'école Sainte-Marie, c'était des sœurs qui géraient l'école. Et après, c'est devenu un directeur, etc. Mais non, je n'ai pas de photos.
0: Et est-ce que vous avez fait partie de mouvements de jeunesse, petite ?
1: Alors, de nouveau, je ne pouvais pas. Je voulais faire les lutins. Mais c'était dans le grenier, notamment à l'école à Uzi. Et il y avait des... Comment vous dites pas beaucoup de poussière, etc. Et j'avais de l'asthme, donc je ne pouvais pas.
0: Et le grand air sur le parcours de golf, ça fait du bien, ça fait quelques kilomètres aussi de marche.
1: Oui, oui, en ligne droite, c'est entre 5,5 km et 6 km, en ligne droite.
0: Dans notre région, est-ce qu'on en a connu beaucoup de clubs de golf ?
1: Alors,
0: est-ce qu'il y en avait
1: dire...
0: plus avant ou il y en a plus maintenant ?
1: Ah non, non, il y en a beaucoup plus maintenant. Dans le temps, il y avait 18 golfs, en Belgique. Hein.
0: Ah oui ?
1: Oui. 18 golfs, c'était souvent des golfs privés, des personnes qui avaient des terres, etc. Voilà. Et puis petit à petit, ça s'est développé et il y a commencé à avoir des écoles de golf. D'ailleurs, je ne sais pas si vous savez, mais le golf du Hara, le projet de départ, c'était moi avec René Hortmans.
0: Oui, René Hortmans.
1: Oui, qui vont créer le golf du Hara. Peu de gens le savent, mais voilà.
0: Et Henri Chapelle, est-ce que c'est pas, ça peut suivre un peu le même parcours de golf ? Est-ce que c'était pas au départ petit, puis ça a grandi et puis a amélioré ?
1: Alors, je n'ai pas joué, je n'ai pas fait ma carrière sportive à Henri Chapelle. Donc, je gère le magasin là-bas. Mais je sais de mémoire et de ce que j'ai entendu, c'était une ancienne prairie, en fait, d'un fermier. Et puis, ça a été racheté par un groupe et ils ont commencé à faire... 9 trous, 18 trous, et puis 27 trous, et 36 trous, etc. Oui. Un très beau golf d'ailleurs.
0: Oui, c'est
1: conseille.
0: Magnifique.
1: Oui. Un beau cadre.
0: Je me suis retrouvé à me balader dans la région d'Henri Chapelle.
1: Oui.
0: Et j'ai suivi une application, et je me suis retrouvé en plein milieu d'un parcours
1: oui.
0: de golf.
1: Il y a une, c'est dangereux.
0: Il y a une balade qui passe par là.
1: Et il y a une balade qui passe par là, oui. Oui, tout à fait. Mais c'est dangereux.
0: C'est dangereux.
1: Oui.
0: Une balle, pour c'est calculer la vitesse.
1: De démarrage,
0: oui.
1: On dit que ça dépend lequel club vous jouez. Par exemple, un driver, c'est le club le plus puissant. On dit que ça part aussi vite qu'une Porsche Turbo, qui démarre très vite. Vous dire le nombre de kilomètres heure, je ne vais pas vous dire, sinon je vais vous dire une bêtise peut-être. Je pense que c'est entre 300 et 400 kilomètres heure.
0: Ah oui.
1: Je ne sais plus exactement.
0: Ah oui, oui, oula. Oui. C'est la Formule 1, ça, presque.
1: Voilà. Hein? C'est pour ça que recevoir une balle de golf sur votre tête ou sur vous, il faut mieux faire attention.
0: Ah ouais. Jamais se trouver près des trajectoires.
1: Oui.
0: Est-ce que vous avez fait partie des jurys ou bien des arbitres? Est-ce qu'il y a des arbitres? Est-ce que cette voie-là vous a intéressé?
1: Non, les règles de golf, c'est très très compliqué.
0: Ah, même pour les golfeurs?
1: Oui. Donc vous devez passer un brevet pour pouvoir jouer sur le terrain. Et franchement, les règles de golf, c'est très très compliqué. Et l'examen d'ailleurs est à livre ouvert, heureusement. Mais c'est un peu comme votre permis de conduire pour pouvoir aller sur le terrain.
0: Est-ce que les voyager avec les compétitions, c'était une motivation supplémentaire de bons résultats pour pouvoir être qualifié et assuré de voyager?
1: J'aimais beaucoup le voyage, mais c'est plutôt un challenge
0: oui.
1: Personnel. Oui. Voilà.
0: Et déjà petite, vous aviez envie de gagner, de faire toujours mieux?
1: Quand même, oui. Oui.
0: La chanson suivante que vous avez choisie, c'est George Michael, Careless Whisper.
1: Oui.
0: Et pourquoi cette chanson?
1: Parce que c'était une chanson que j'écoutais, alors bon, lorsque je faisais des tournois à l'extérieur, bon, oui. Il faut avouer que j'étais la petite provinciale et j'étais sélectionnée par la fédération belge qui était à Bruxelles, où il y avait beaucoup de Bruxellois. Donc je m'isolais, pas toujours, mais enfin, et lorsqu'on était dans le bus, par exemple au championnat du monde à Hong Kong, on prenait le bus pour aller jouer sur les collines au-dessus, j'écoutais tout le temps cette chanson-là.
0: Ben
1: ça me calmait, relaxait, ça faisait rêver, voilà.
0: Eh bien, on va
1: s'isoler un petit peu.
0: On va s'isoler avec Careless Whisper de George Michael.

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2: Notre invitée, Agathe Verlaeg, golfeuse professionnelle. Comment êtes-vous devenue professionnelle ? Au départ, c'était les compétitions avec des garçons, des hommes ?
3: Donc au départ, au niveau belge, vous pouviez jouer des tournois en amateur, contre des dames ou contre des messieurs aussi. Oui, il y avait toutes catégories, donc hommes ou dames.
2: Et une fois devenue pro, là, c'est uniquement la catégorie dame.
3: Oui, uniquement la catégorie dame.
2: Et comment est-ce que vous êtes devenue pro ? Puisque vous êtes la première en Belgique golfeuse professionnelle.
3: Donc je voulais passer changer mon statut amateur en pro, et donc de vivre de ma passion. En Belgique, il y a une PGA, donc Pro Golf Association, mais on n'apprenait pas à enseigner. Et donc je me suis renseignée, et en fait il y a une école fédérale, le CREPS à Vichy en France, donc Centre Régional d'Éducation Physique et Sportive, qui vous formait pour enseigner le golf. Et donc je suis partie en France et j'ai un brevet d'état français pour l'enseignement. Puis j'ai revenu en Belgique, je me suis inscrite à la Belgian PGA, où là simplement si vous étiez une joueuse de haut niveau, il fallait un certain niveau, vous changez votre statut amateur en pro et vous pouviez enseigner. Mais maintenant ça a changé. Hein.
2: Et vous avez enseigné le golf dans notre région ?
3: Alors le premier golf qui m'a demandé de venir, c'est le Royal Golf Club du Sartilement. Et j'ai enseigné là pendant des années, je pense 13 ans. J'ai eu beaucoup de plaisir parce que les gens, c'était vraiment l'esprit liégeois. C'était des vrais sportifs, une belle mentalité et un club qui soutenait vraiment tout l'enseignement et qui promouvait les jeunes et tout ça. D'ailleurs, on a formé plusieurs jeunes qui sont devenus membres de l'équipe nationale, dont ma fille aussi.
2: Alors, vous êtes connue donc comme joueuse professionnelle, golfeuse professionnelle, enseignante de golf. Vous êtes reconnue également pour votre engagement philanthropique. Déjà à ce moment ?
3: À ce moment-là, non. Donc en fait, moi je suis passée professionnelle très tôt. J'ai commencé au golf à 15 ans et je suis passée pro à 21 ans.
2: Ah oui.
3: Et j'ai enseigné pendant plus de 30 ans. Je ne peux plus dire exactement. Donc j'ai enseigné au Sartilement et puis je suis passée à Durbuy et pour terminer à Spa. Pour terminer, oui. Et en fait, j'ai été touchée par une maladie. Donc l'asthme quand j'avais 2 ans, la maladie de Crohn quand j'avais 19 ans. J'étais opérée 2 fois. Et à 50 ans, j'ai eu un cancer du sein.
2: Ah oui.
3: Donc... suite à ça, ma fille Stéphanie, qui est professionnelle de golf aussi, me dit « Maman, il y a un grand tournoi en France où on invite toutes des femmes professionnelles et c'est pour aider la recherche contre le cancer du sein. » Elle dit « Tu dois y aller, tu vas pouvoir parler à des autres dames qui subissent ce que tu subis pour l'instant, etc. » Et finalement, on est parti avec ma fille, une amie qui avait aussi un cancer, moi-même, et on est parti là-bas, on s'est tellement bien amusé, on s'est dit pourquoi ne pas faire ça en Belgique. Mais au lieu des professionnels de golf, j'ai décidé de faire avec des personnalités de la vie publique qui jouaient au golf. Oui.
2: Ah ben vous avez un fameux carnet d'adresses alors ?
3: Oui, quand même, j'ai connu beaucoup de personnes dans ma vie.
2: Qui jouaient au golf ou qui sont venus au golf parce qu'il y avait une opération ?
3: Non, qui jouaient au golf pour le tournoi qui s'appelle le Ladies Against Cancer Golf Trophy, qui a lieu au golf de Naxley. Donc je le fais tous les 2 ans. Ici, bon, avec le Covid, etc., il y a eu un peu de recul. Mais j'ai invité des personnalités de la vie publique que j'ai rencontrées dans ma vie ou qu'on m'a conseillées, telles que B.J. Scott, Marc Pinaya, Gaston Roulans, André Hermant, les frères Sèvres, les frères Taloche, les gens de la région, enfin, beaucoup de personnes.
2: Beaucoup de personnes.
3: Oui. J'ai voulu avoir Danny Boone, mais il n'a pas su venir, malheureusement.
2: Ça sera pour une prochaine fois. Et alors, ce n'est pas la seule association que vous avez créée, vous avez créé d'autres idées également pour récolter des fonds.
3: Oui, en fait, l'événement phare de notre ASBL, c'est quand même le tournoi de golf qu'on a organisé trois fois, en 2018, 2020, 2013. Et ce tournoi nous a rapporté pratiquement 60 000 euros les trois fois. Et ensuite, il y a eu le Covid. Et donc, nous avons cherché mon équipe et moi-même. Donc, mon équipe, vous aviez, je ne sais pas si je peux nommer, Colette Gigot, Jacqueline Adam, Cynthia Grodan et ma fille Stéphanie Françolet. Et donc, nous avons cherché une solution pour récolter des fonds. Et on a fait encore une rencontre. C'était M. Anis Darga qui nous disait, écoute, on connaît très bien la firme Les Cuberdons à Liège. Et on a créé... On s'est inspiré d'un de ces tableaux qui est une goutte d'eau en forme de sein et on a fait un cuberdon en forme de sein. Et donc, on a vendu ça en petits sachets et ça s'appelait les tétons.
2: Oui.
3: Voilà, et qui nous ont permis de récolter plus de 6000 euros. Ensuite, encore une autre rencontre, une personne que beaucoup de personnes connaissent ici dans la région, c'est M. Robert de Douer, donc le restaurateur de Jalais.
2: Oui.
3: Qui a écrit un livre, donc les filles, j'ai trouvé les recettes du bonheur. C'est toutes des recettes de la région Wallonne, il a fait ça gratuitement, il n'a rien pris pour lui, et la vente était 100% pour notre ASBL, et donc qui a pour but de récolter des fonds pour la recherche du cancer du sein. Et on a vendu des livres pour plus de 11 000 euros.
2: Il y a
3: encore d'autres choses.
2: Il y a beaucoup de cas de cancer du sein ici en Belgique, partout d'ailleurs, mais il y en a énormément.
3: Il y en a énormément et on en parle plus peut-être aussi maintenant, oui. Mais ça touche de plus en plus les jeunes femmes. Vous avez différents types de cancers et il y a un cancer qui s'appelle le triple négatif qui maintenant se soigne beaucoup mieux. On fait beaucoup de recherches dans l'immunothérapie parce que c'est le cancer qui est le plus méchant. Parce que le cancer du sein maintenant qui est mono-hormonal, c'est comme une maladie, comment on dit ça? Je m'excuse, j'ai un peu oublié les termes.
2: Le nom nous reviendra.
3: Comme une maladie chronique, on va dire,
2: oui.
3: Mais on vit avec, mais on n'en meurt plus. Mais le triple négatif, c'est le type de cancer du sein qui est le plus dangereux.
2: Vous avez cité des personnalités, dont B.G. Scott.
3: Oui.
2: Vous la connaissez bien.
3: Ah, j'adore B.G., je l'ai rencontrée plusieurs fois. Ma première rencontre avec elle, donc c'était au golf au moment de l'événement. Elle a accepté tout de suite l'invitation. Donc je trouve ça formidable. Mais ce qui m'a marqué le plus chez elle, c'est vous vous présentez. Elle s'intéresse beaucoup à vous. Vous dites les prénoms de vos enfants, etc. Vous la rencontrez une autre fois, elle se souvenait de tous les prénoms et tout ça. C'est incroyable.
2: Elle ne fait pas semblant.
3: Non, elle ne fait pas semblant. C'est vraiment une belle personne.
2: On va l'écouter avec une reprise de Léo Ferré, la chanson « C'est extra », la chanson que vous avez choisie de B.G. Scott.
3: Oui, en fait, cette chanson, je connaissais la chanson et la version de B.G. Scott, je l'adorais, avant de connaître B.G. Scott.
2: Ah, voilà.
3: Et comme B.G. Scott était, je ne sais pas si vous savez, mais elle c'était la patronne du neurose pour le cancer du sein, je ne sais pas comment on dit, la doyenne, ou etc. Donc, elle avait accepté de participer au tournoi. Et voilà, cette chanson me fait penser à elle, évidemment. Et c'est en son honneur. Je ne sais pas si elle serait contente que j'ai choisi cette chanson-là de son répertoire.
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0: Bee Gees Scott. Choix de notre invitée, Agathe Verlaeghe. Les étapes à l'âge de 2 ans, l'asthme, 19 ans, autre problème de santé.
1: Oui.
0: Et continuer quand même à vous battre, à préparer une carrière de professionnel, et puis votre carrière de professionnel, et puis le cancer.
1: Oui. En fait, je crois que vous l'aurez compris, je suis une battante.
0: Oui.
1: J'ai subi quand même aussi dans ma vie, parfois la maladie dérange et peut servir de prétexte pour vous licencier dans votre travail.
0: Ou vous écarter.
1: Ou vous écarter. Et mais c'était pour mieux me rebondir. D'autres personnes sont venues me chercher. Et puis voilà, bon, c'est ça se passe et puis tout se passe bien. Puis je suis très créative aussi, je cherche des nouveaux projets, dont notamment aussi on avait créé le projet le Resto Sain, je ne sais pas si l'opération Resto Sain, si vous avez une fois entendu parler
0: si,
1: de
0: si,
1: ça.
0: Si, bien sûr, oui. Rappelez le concept.
1: Donc le concept c'était durant le mois d'octobre, on demandait à des restaurateurs de mettre notre petit logo qui a été d'ailleurs réalisé par Monsieur Robert de Douer,
0: oui.
1: De mettre ce petit logo au restaurant, soit sur la table, soit dans leur carte, etc., avec un petit scan, et il fallait verser 2 euros pour notre ASBL. Et donc, je rappelle, le principe, c'est récolter des fonds pour la recherche du cancer du sein par l'intermédiaire de la Fondation Léon Frédéric pour le professeur Guy Jérusalem, donc au CHU à Liège, parce qu'ici, à Verviers, il n'y a pas de recherche. Donc, c'est pour ça qu'on est allé à Liège.
0: Vous avez parlé du mois d'octobre. Eh bien, justement, le prochain octobre, vous organisez encore un autre événement.
1: Alors, ce n'est pas moi qui l'organise. Inner Wheel Fagne, qui est un club service féminin, a décidé de soutenir deux projets cette année, le Craxaton et alors notre ASBL, pardon, le Ladies Against Cancer. Et ils organisent au mois d'octobre, le 11 octobre. Donc, j'invite tous vos auditeurs à réserver cette date.
0: Oui.
1: Voilà. Ils organisent à Auffray une balade gourmande. Donc, c'est le 11 octobre. Ça démarre vers 10h, c'est plus ou moins 8 km, plus un repas après. Et le démarrage, c'est de la salle des Charmilles, c'est juste à côté du terrain de foot. Et pour s'inscrire, soit vous pouvez vous inscrire, je ne sais pas si je peux dire,
0: ouais, bien sûr.
1: En téléphonant au numéro 0498 30 52 51, soit par mail à inner wheel fagne, mais en simplifié, donc c'est iwlesfagne@gmail.com. Donc iwlesfagne, en un mot, @gmail.com. Et ou alors vous versez la somme, vous regardez sur le site Facebook Inner Wheel et vous pouvez verser la somme pour s'inscrire au repas, etc. Je vous avoue, je ne sais pas encore la somme exacte, mais le numéro de compte, c'est le BE12 73 20 07 69 62 92, avec votre nom évidemment, ou vous pouvez me contacter, voilà.
0: Agathe Verlaeghe, active également sur les réseaux, donc vous pouvez suivre l'actualité d'Agathe, pour les opérations, pour le golf,
1: là. Vous pouvez regarder notre page Facebook Ladies Against Cancer. Et d'ailleurs, je vais quand même dire aussi, si vous désirez faire des dons, vous pouvez faire des dons sur le compte de l'ASBL. Et le numéro de compte, c'est le BE76 73 20 46 30 25 95. Nous avons encore des livres. Les filles, j'ai trouvé les recettes du bonheur à vendre. Et voilà.
0: Céline Dion. Ziggy.
1: Oui.
0: Pourquoi cette chanson?
1: Je dirais la chanteuse que j'aime beaucoup. J'adore chanter. Je chante beaucoup dans ma voiture, pas devant les gens. Et je ne chanterai pas devant vous non plus. Et puis, voilà.
0: Et vous chantez du Céline Dion?
1: Oui. Par exemple, Pour que tu m'aimes encore, j'adore chanter ça. Et alors Ziggy, également.

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4: Émission Destin 4910 avec notre invitée Agathe Verleg, golfeuse professionnelle belge. Et reconnue pour son engagement philanthropique. Et vous continuez toujours avec vos œuvres, vous décarcassez.
5: Oui, j'ai encore des projets futurs, des nouveaux projets, et recommencer à faire le tournoi de golf, l'opération Resto Sain, voilà, il y a toujours des projets dans ma tête.
4: Je voulais maintenant, on s'adresse aux auditeurs, auditrices qui n'ont jamais joué au golf. Comment les persuader d'essayer, de s'essayer au golf?
5: Alors d'abord, on pense que ça coûte très cher, mais non. Vous avez dans tous les clubs de Belgique, ça commence maintenant, je pense au mois de juillet, des initiations gratuites. Et c'est tous les week-ends, tous les dimanches, ou bien, enfin ça dépend des clubs. C'est, par exemple, à Henri-Chapelle, ils organisent tous les 15 jours, à Gomzé aussi. Voilà, vous avez des initiations gratuites. N'ayez pas peur de vous renseigner, c'est super gai, donc là vous pouvez déjà voir si vous aimez bien le golf ou pas. La seconde chose, le matériel, là les prix se sont vraiment démocratisés. Ce n'est pas aussi cher qu'on le pense, un matériel de démarrage, je veux dire le sac, le matériel tout complet, minimum vous pouvez en avoir pour 285-86 euros pour démarrer, et du matériel qui est déjà très correct. Oui.
4: Et pour savoir... golfer.
5: Oui.
4: Combien de temps?
5: Ah, il faut voir si vous êtes doué ou pas. Alors, ce que je regrette un petit peu maintenant, c'est que l'enseignement n'est plus comme avant. Enfin, pas tellement l'enseignement, je dirais le passage de brevet pour pouvoir jouer sur le terrain. On le facilite un peu trop. On donne presque le brevet aux gens pour qu'ils deviennent membres.
4: Oui.
5: Mais l'ennui, ils ne connaissent pas assez bien le règlement. Et parfois, ils vont trop tôt sur le terrain. Et ils sont en situation d'échec. Donc ce n'est pas toujours une bonne chose.
4: Ça peut être décourageant pour eux.
5: Le golf, c'est un long apprentissage. N'espérez pas savoir jouer après un an ou deux. Il faut au minimum 3 ans. Maintenant, un sportif, après un an et demi, il peut déjà très très bien jouer quelqu'un qui a le sens de la balle. Et pour s'en passer le brevet, par exemple, dans le temps, il fallait un an et demi. Maintenant, on le donne parfois après 3 mois.
4: Et il y a une obligation de faire partie d'un club.
5: Pour le passage du brevet, une fois que vous l'avez, vous aurez votre carte seulement lorsque vous serez membre.
4: Ah, voilà.
5: Voilà. Donc, mais on vous prépare à passer votre brevet, à votre formation de golfeur et golfeuse, oui.
4: Est-ce qu'il y a des compétitions? Bon, on parle de sportifs d'élite, mais est-ce qu'il y a des compétitions pour les apprentis, je veux dire?
5: Ah oui, tout à fait.
4: Oui.
5: On aurait, pour les juniors aussi. Alors, vous avez les tournois juniors, les 10, seniors, aussi, les tamalous. Et dans les clubs, vous avez des compétitions le week-end, et pour tout niveau.

0: Donc une fois que vous avez votre brevet, vous pouvez jouer des tournois et le terrain est adapté en fonction de votre niveau aussi. Donc on le rend plus facile.
1: Alors, avançons dans la programmation musicale. Vous avez choisi une chanson de Vianney. Alors là, qui n'est peut-être pas tellement connue par beaucoup de monde, c'est Alléluia.
0: Oui.
2: Seconde. En fait, mon papa est décédé le mois dernier.
1: Oui.
2: Et il adorait cette chanson. Et on a fait cette chanson pendant ses funérailles, voilà. C'est en mémoire de mon papa.
1: Eh bien, tout de suite, écoutons Alléluia, votre papa.

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1: Un bel hommage que vous avez rendu à votre papa qui a certainement entendu le message. Et j'ai envie de vous remercier pour ce que vous faites pour toutes les dames, cancer du sein. Et vous continuez davantage, vous continuez le combat.
0: Merci.
1: Merci pour votre exemple.
0: Merci.
1: Tenez-nous au courant pour les prochaines organisations. On se fera un plaisir ici en radio de diffuser, bien sûr.
0: Oui, tout à fait. Vous tiendrez, suivez notre page Facebook. J'ai oublié tout à l'heure, nous avons une adresse mail pour le Ladies Against Cancer. C'est ladiesagainstcancer@gmail.com. Donc si vous avez des questions, si vous avez des projets, n'hésitez pas. Voilà, si vous voulez nous aider aussi.
1: Et si vous voulez apprendre à jouer au golf, n'hésitez pas non plus.
0: Également, oui.
1: En tout cas, un grand merci d'être passé ici au studio.
0: Merci
1: d'avoir
0: beaucoup,
1: partagé
0: Jean-Luc.
1: Les souvenirs et on espère que pour votre papa, ben, le message est passé.
0: Oui.
1: Ça nous a fortement touchés également.
0: Je trouve que cette chanson est un beau message parce que Notre-Dame s'est écroulée comparée par rapport à notre destin personnel au niveau de la maladie. Mais on remonte, on rebondit, on devient encore plus fort après. Voilà.
1: Et une chanson qui ne date pas d'hier, emblématique pour les opérations de solidarité justement, on va la passer pour terminer cette émission.
0: Oui, d'ailleurs dans mes idées, je trouve de cette chanson que j'ai choisie, donc USA for Africa, c'était je pense pour la famine en Éthiopie.
1: En Éthiopie, oui.
0: Il devrait y avoir des chanteurs belges, par exemple, des chanteuses qui créent une chanson comme ça et dont les fonds seraient, par exemple, pour la recherche contre le cancer. C'est encore une idée que...
1: Un message est lancé.
0: Donc le message est lancé.
1: Si vous voyez Bee Gees.
0: Oui, peut-être qu'elle va m'entendre.

0: Agathe Verlaeg, un grand merci d'être passée donc pour cette émission.
1: Et moi, je voulais vous remercier, Jean-Luc, de nous avoir m'avoir invité et de permettre à des ASBL, des associations et tout ça, de se faire connaître. C'est grâce à des gens comme vous qu'on peut se faire connaître. Merci, Jean-Luc.
0: C'est avec un grand plaisir. Et en héritage, eh bien, votre fille a hérité. C'est héréditaire, la passion du golf.
1: Oui, en fait, mes trois filles jouent au golf et chacune était assez bonne dans leur domaine. Et ma fille, Stéphanie Françolet, était aussi dans l'équipe nationale, championne de Belgique junior, dame, etc. Et maintenant, elle enseigne au golf à Gomzée. Voilà.
0: Voilà. Eh bien, bonne continuation.
1: Merci, Jean-Luc.
0: Et
1: merci.
0: À bientôt.
1: À bientôt, merci.
0: Au revoir. C'était donc la dernière émission Destin en 49-10 pour la saison. Vous pourrez retrouver cette émission mercredi sur Radio 49-10 en FM ou bien avec le DAB+ ou bien sur les différentes plateformes internet. Et une autre rediffusion, ce sera dimanche prochain à 9h en matinée. Et bientôt, le podcast sera disponible pour tout le monde. À bientôt, au revoir.

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Bien, j'ai pas peur de le dire, j'ai l'impression que pour moi c'est une forme d'aboutissement. Je pense que chaque interview m'a amené à ce moment-là. Et j'ai pas peur de le dire qu'en fait aujourd'hui pour moi c'est une fin de carrière. Je vais m'arrêter là-dessus en fait, sur l'interview du génie gazeux. Je pense pas que je puisse faire mieux derrière.

0: châtiment.
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